0: En tant que grande émotive, j'ai braillé un matin, OK? Mon fils de 3 ans et demi était tellement un grand frère extraordinaire. On est allé au parc. On a eu le temps d'aller au parc un matin avant d'aller au CPE. Pouvez-vous croire? Il y a des matins de même. Ça allait bien, tout roulait. Et mon plus petit, qui a 1 an et demi, a essayé de faire... De s'asseoir sur une petite avion, tu sais, puis de se balancer. Puis c'était un peu plus difficile pour lui. Mon fils, mon plus vieux, est allé lui montrer comment faire. Il dit, tu mets ton pied ici, puis là, ben, tu te balances. Et ça a fonctionné. Il était tellement fier, les deux. J'ai trouvé ça extraordinaire. Ils me font brailler des fois de fatigue, puis des fois, ils me font brailler de cuteness.
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0: Dans les prochaines minutes, Tyler Shaw s'en vient à Rouge. I don't wanna kiss.
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0: J'ai un petit cri du cœur à faire en ce moment. J'ai remarqué dans les dernières années que les restaurants de restauration rapide, là, tu sais, pour pas les nommer, les Burger King, les McDo de ce monde, ont plus d'espace pour les enfants. C'est les endroits où les enfants sont le plus heureux, puis ils peuvent même plus jouer. Il y a tellement peu de restaurants où il y a les grosses structures qu'il y avait dans mon temps. Moi, dans les années 90, quand j'allais au McDo, c'était le party. Puis là, on en a trouvé un McDo avec des jeux. On capotait, on envoyait nos enfants là récemment. Hey, si vous rénovez les McDo dans le coin, gardez donc les structures de jeux, OK? C'est mon cri du cœur.
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1: J'aime le basilic comme j'aime personne. 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Non, pas en tout. Le romarin, c'est pas bon pour ça.
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Salut, c'est Félroy. Demain, pour un peu beaucoup passionnément, je passe deux heures avec les pétales, Justin Morissette, Léa Strelitzky et notre bourgeon de la semaine, Julie-Pierre, le tarte. Alors, on se donne rendez-vous 15h55 demain à Rouge.

La nouvelle fantastique Marie-Mé s'en vient dans les prochaines minutes en musique. Oui, on l'aura avec combien de temps, mais dès maintenant, voici Claudel, I Lost My Baby, sa version à rouge.

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1: C'est la dernière d'un peu beaucoup passionnément avec Phil Roy pour cet été. Hein, la gang qui prend une pause, évidemment. Après une saison estivale absolument extraordinaire, le trio qui sera là demain, Justin Morissette, Léa Streliski et le bourgeon de la semaine, Julie-Pierre Letarte, qui a été pour moi un coup de cœur absolu cet été. Je la trouve drôle, décomplexée, je la trouve brillante. Alors, manquez pas sa dernière présence demain à l'émission Phil Roy qui va piloter le tout, évidemment, pour votre retour à la maison. Une dernière fois, sera de retour en septembre, par contre. Très bientôt, c'est King Melrose qui s'en vient avec Ça se danse. C'est-tu bon, ça?
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2: Ça a été tellement agréable pour moi aujourd'hui de porter des vêtements un petit peu plus légers, d'être moins en train de suffoquer dans mon humidité. Je vous dirais que les chaudes journées avec un facteur humidex démesuré pour moi, c'est pas mes météos idéales. À ce temps-ci, je trouve ça le fun. J'ai porté une petite jupe. J'étais bien aujourd'hui. C'est comme ça que j'ai animé Fréquence Vacances. Bon, ça se termine ici pour aujourd'hui. On se donne rendez-vous demain à 19h30 pour une autre édition. D'ici là, ben, je vous souhaite une excellente soirée. Je m'en vais chanter à tue-tête dans mon char sur Untrix. Briller, c'est ce qui s'en vient dans les prochaines minutes. À Rouge!
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2: Ricardo dans la gang de l'été à Rouge. Hier, un peu beaucoup passionnément, Élise, Max et Phil, c'était un consensus, ont tous affirmé qu'ils détestent un vêtement en particulier.
3: Puis ma grand-mère, les jeans, ils faisaient sécher ça en les squeezant d'un tiroir.
4: Hein?
3: Fait que, mettons, okay, il les laissait, tu sais, déballer, ouais, tu sais, et il mettait la place de la ceinture, squeezé dans un tiroir, fait qu'il pendouillait.
2: OK.
3: Il dit, comme ça, je prends pas mes jeans, ils sont pas croustillants.
5: Moi, est-ce que j'haïs
2: un jean croustillant?
4: Les enfants aiment pas ça, des jeans croustillants.
2: Non.
4: Ils sont pas capables de le dire, mais un jean croustillant,
5: c'est
4: un jean
5: croustillant, c'est
4: non, non, non, non, non, non, non.
6: Un jean croustillant.
4: Maker.
2: Ce qu'on parlait, parce que on n'était pas sûr de comprendre non plus, ouais, ce que c'était, là. On pense que c'est un jeans qui est vraiment séché, raide, ou tu sais, qui littéralement craque quand tu le mets. Il manque d'assouplissement.
5: Genre, au lieu de le mettre dans sécheuse, tu vas le mettre, par exemple, à faire sécher.
2: Exact.
5: À l'air.
4: Ah oui, moi, ça m'arrive de temps en temps.
2: Il devient le raide.
5: Tu l'étends pour le faire sécher. OK, je comprends. Oui, oui.
4: Ça dépend quel jean. C'est pas tous les jeans qui font ça, par
2: exemple. Non, je pense pas qu'ils deviennent tous croustillants.
4: Non.
2: C'est tellement étrange. Mais vous, ça vous gosse-tu avoir un jeans qui est comme raide et quasiment sec?
4: Oh,
5: ça se forme rapidement quand même avec la chaleur de notre corps après.
2: Ouais, c'est,
5: ça me dérange pas. Moi, j'en mets pas dans sécheuse des jeans. Moi, j'ai fait sécher à l'air.
4: Ah ouais, mais ça m'est arrivé récemment. Mais c'est ça, ça m'arrive pas avec toutes mes jeans. Mais j'ai une paire de jeans, là, ma paire de jeans noirs, là, que j'ai mis cette semaine, les gars. En tout cas, si tu l'as en tête. Quand je la fais sécher en long, elle devient très, très dure. Puis la première fois que je la mets, puis toute l'avant-midi, là, c'est vraiment long, là. Ça fait ça, là. Je le sens.
5: C'est pogné, là.
4: Ouais, exactement. Je me sens comme si je portais quelque chose de plus, là.
2: Mais ça doit être quelque chose de plus récurrent dans les jeans d'hommes. J'ai l'impression que dans les jeans de femmes, il y a peut-être plus de spandex ou, tu sais, de textile qui fait en sorte que c'est plus doux. Mais moi, j'aime quasiment ça, le jeans croustille.
4: Oh.
2: Parce qu'il est tac. Il est
5: et voilà.
2: Ça fait des belles.
5: Oui, c'est ça, justement. Parce que si c'est trop mou puis t'as le cul mou, c'est pas beau.
2: Ouais. Le petit lousse, c'est pas. Non, mais le lousse dans les fesses.
5: Mais c'est vrai, tu sais, avec les jeans pour hommes, surtout, des fois, tu fais, oh, il me semble que ça mériterait un petit lavage,
2: ouais,
5: un petit montant, là, parce que là, c'est pendouillant, là. Ils sont très belles, tes jeans.
4: OK.
5: Oui, là, sont bien.
4: Ils sont très belles, tes fesses.
5: Non, ben là, franchement, on est rouges. Ils sont très belles, tes jeans. Ils sont parfaits.
2: J'avais les RH à deux. Il était bien, là. Est-ce qu'il y a une texture de vêtements, là, autre les jeans croustillants qui vous gossent? Genre, vous n'êtes pas capable de porter un certain vêtement.
4: Ben, les polos longs plus laineux, là. Moi, j'ai beaucoup de difficultés avec ça. C'est beau, là. Puis j'en achète. Entre autres, chez Tristan, je les trouve tellement beaux, je les achète quand même. Mais j'ai beaucoup de poils.
2: Mm.
4: Puis la laine se pogne dans tous mes poils de chest.
2: Ah.
4: C'est...
2: Fait que ça pique.
4: Ça pique, ça tire, c'est pas agréable. Fait qu'il faut absolument que je mette un t-shirt en dessous tout le temps. Et là, il commence à faire chaud.
2: Ouais,
4: très,
2: c'est ça,
4: très chaud.
2: Ouais. Tu t'en sors pas.
5: Tu sais, les t-shirts de sport, là.
2: Oui.
5: Puis que ça prend la sueur rapidement, là. Je sais pas si...
4: dry fit,
5: ouais, un genre comme ça. Je sais que ça fait bien pour faire du sport. J'en ai quelques-uns. Mais à toutes les fois, je fais comme... Après deux, trois nettoyages, je me dis, on dirait qu'il est déjà fini. On dirait qu'il faudrait quasiment que je le change.
4: Ouais.
2: Moi, je trouve que l'odeur imbibe.
5: Oui, c'est ça.
2: Moi, là, je peux laver le chandail de sport deux fois, puis je sens encore les petits bras, puis je suis même... On dirait qu'il y a un fond d'odeur et ça m'énerve. Puis on dirait que ça prend vite l'odeur de la soie.
5: Oui.
4: Mais moi, le dry fit, là, ça mérite les mamelons. Mais c'est con, mais c'est vrai. Ça fait tellement mal. Je sais pas pourquoi c'est juste le dry fit comme ça. La tenue, j'ai les bouts rouges, puis ça, j'ai l'impression que je vais saigner.
5: Ben toi, des seins transparents, là, tu sais, les petits collants qu'on se met sur
4: les ouais, c'est un beau coup pour l'orgueil, ça.
5: Et puis directement sur le poil, et que ça va être beau quand tu vas enlever tout ça.
2: Ça va pas tirer du tout, Tom. T'es chanceux. Mais regarde, on peut juste aider nous.
5: Ouais. Oui, on trouve des solutions, nous autres, là.
4: Je sais pas si je vais suivre votre conseil, mais merci. Merci de l'avoir proposé.
5: Marie-Véronique qui dit les grandes confidences de Thomas.
4: Mais je me dis qu'à cette heure-là, c'est le temps de faire des confidences. C'est pas si pire. Selon un ancien sondage canadien, 87% des Canadiens possèdent au moins 3 paires de jeans. Mm. Et 23% en avaient 6 ou plus. Combien de paires de jeans vous avez, vous?
2: 6 et plus.
4: 6 et plus?
2: J'ai pas grandi depuis le secondaire. Depuis que j'ai 15 ans, j'ai pas changé de chaîne.
5: C'est très drôle. Moi, j'en ai à peu près 3, ouais.
4: Ah ouais, ben moi, j'en ai 2,5 parce qu'il y en a un que le zipper est pété.
2: Oh!
4: La coupe qui était le premier, la coupe était le premier critère d'achat pour 40% des répondants d'ailleurs. Pour la fameuse, dans l'extrait, il parle de chaise à vêtements aussi là. Avez-vous une chaise à vêtements pour mettre vos vêtements pas trop portés, hein, que vous savez pas si vous allez porter le lendemain aussi. Il y a auprès d'un sondage britannique, 44% lancent simplement leurs vêtements en pile après les avoir portés en arrivant à la maison.
2: Oh,
4: c'est ton cas, Marie-Ève.
2: Moi aussi les pliés.
5: Ça vole.
2: c'est le bon mot. Merci Thomas. Vous, quels vêtements vous n'êtes pas capable de porter? Texto 6-12-13. Et également, vous pouvez texter chef. On va faire l'élection dans les prochaines minutes. Restez là, à Rouge.
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13: Bon jeudi partout au Saguenay-Lac-Saint-Jean. Thomas Aubin qui est avec vous ce matin. Ben oui, non, Léa est pas là ce matin. Léa qui a pris congé parce qu'imaginez-vous donc que c'est sa fête demain. OK? Fait que là, demain, là, vous le savez, là, vous vous mettez un alarme demain. On lui souhaite bonne fête. Vincent qui sera de retour lundi. Marie-Ève va se joindre à moi dans les prochaines minutes. Mais très heureux d'être avec vous pour débuter la journée. La fin de semaine s'en vient. Et elle sera belle au Saguenay-Lac-Saint-Jean. Aujourd'hui, ouais, pas tant. Pas une si belle journée, on va se le dire. Ça peut aller d'un bord comme de l'autre. C'est assez frais. On est à 13 présentement. C'est un maximum de 21 pour la journée. Et alternant soleil-nuages. Mais plus de nuages que de soleil, on va se le dire. 40% de probabilité d'averse également pour aujourd'hui. Et ce soir, partiellement nuageux. C'est de la brume, là, présentement, à quelques endroits du Saguenay-Lac-Saint-Jean, qui va se dissiper dans les prochaines heures. Mais présentement, ce matin, c'est nuageux, c'est brumeux. Voyez quoi que ce soit sur la route, texto 612-13. Je veux aussi vous saluer, prendre le temps de vous saluer ce matin. Texto 612-13. Comment va aller votre journée? C'est quoi votre... quel moment de la journée vous attendez le plus? Texto 612-13. On va faire le tour des nouvelles ensemble dans quelques minutes. Pour tout de suite, on accueille Benoît en studio. Benoît, Christine Fréchette n'est pas rassurée par l'entente avec Donald Trump.
14: Tout à fait. La première ministre n'est pas satisfaite de la rencontre avec McCarney sur le nouveau pacte avec les États-Unis. Elle dit manquer d'informations pour pouvoir se prononcer. Plusieurs sources affirment que Washington serait prêt à réduire de façon importante les tarifs sur l'acier, l'aluminium et le secteur automobile. En échange, McCarney demande aux provinces de recommencer à vendre l'alcool américain. On écoute la première ministre Christine Fréchette.
15: Pour l'instant, j'ai pas le portrait complet. Donc, je peux pas me positionner à savoir est-ce que c'est ce qu'il faut ou pas. J'attends d'avoir ces clarifications-là.
14: Le temps d'attente dans les urgences a considérablement augmenté depuis la première élection de la CAQ en 2018. À l'époque, le temps d'attente médian était de 4h30 minutes. Il est maintenant de 5h12 minutes. C'est 41 minutes de plus selon la compilation de l'Institut économique de Montréal. Le calcul de l'attente prend fin lorsque le patient quitte pour la maison ou encore pour une autre unité de soins. En terminant, l'écrivaine Geneviève Peterson sera candidate pour la CAQ à la prochaine élection. Elle se présentera dans l'Assomption, c'est le comté de l'ex-premier ministre François Legault. Par ailleurs, la CAQ a perdu un autre ténor du parti puisque le ministre des Transports, Benoît Charrette, ne se représentera pas cet automne. Il quitte la politique pour des raisons familiales après 4 mandats. Voilà, c'est complet pour tous les détails et autres nouvelles. Visitez lenouveau.info.
13: Un gros merci, Benoît. On se reparle un petit peu plus tard. Dans quelques minutes, on fait le tour de l'actualité régionale. Entre autres, on a parlé de Christine Fréchette. Elle sera dans la région aujourd'hui. Je vous explique pourquoi dans quelques minutes. Ville de Saguenay aussi qui recule sur un bloc sanitaire à l'Abbé et des coups de feu qui ont été entendus à Allemand hier. Pink s'en vient, please don't leave me. Mais tout de suite, il sera au Centre Bell le 7 octobre prochain. Ça va être tout un show. Voici Mr. Know-It-All. C'est Teddy Swim au 96.9 Rouge. Bon jeudi.

Bon jeudi matin avec Pink. Au 96.9 Rouge, Thomas Aubin qui est avec vous. Voici votre revue d'actualité locale. Aujourd'hui, la première ministre du Québec et chef de la coalition Avenir Québec, Christine Fréchette, qui sera de passage dans la région. Pourquoi? Ben, il y a une conférence de presse qui aura lieu en avant-midi pour annoncer des candidats caquistes de Chicoutimi et de Roberval en vue des élections provinciales du 5 octobre prochain. Il y a l'ancien préfet de la MRC du Domaine du Roi, Yannick Baillargeon, qui devrait être le candidat caquiste dans Roberval. Sinon, le parti de Christine Fréchette qui n'a confirmé pour l'instant qu'un seul candidat dans les circonscriptions de la région. Et il s'agit du député sortant dans Jonquière, Yannick Gagnon. Les députés Éric Girard dans Lac-Saint-Jean et Nancy Guillemette dans Roberval ont déjà annoncé qu'ils ne solliciteraient pas de nouveau mandat. Quant au député de Dubuc, François Tremblay, il avait quitté le caucus de la CAQ à la suite d'une accusation de conduite avec les facultés affaiblies en janvier dernier. Il a ensuite annoncé dans les dernières semaines qu'il ne serait pas de la course aux prochaines élections. Sinon, la ville de Saguenay recule pour la construction d'un bloc sanitaire au parc Mars, près du quai des Croisières dans l'arrondissement de Labbé, en raison du coût qui est jugé trop élevé. Le maire Luc Boivin qui a confirmé l'information en entrevue avec Radio-Canada, les premiers résultats de l'appel d'offres qui faisait état d'un coût de construction d'environ 1 million $, ce qui a refroidi le maire d'aller de l'avant avec le projet initié par l'administration Julie Dufour. En 2013, Saguenay avait recouru à un contrat de location parce que il n'y a juste pas de toilettes dans ce coin-là. Donc, de 2013 jusqu'à 2023, on avait un contrat de 10 ans qui permettait donc d'utiliser les toilettes situées dans l'ancien bistrot Victoria. Contrat qui coûtait 400 000 $. Puis à son échéance, le contrat n'a pas été renouvelé en raison de l'augmentation des coûts. Au total, ça aura coûté à la ville 485 000 $. Et le maire a donc décidé d'inviter les usagers du parc à fréquenter les toilettes du pavillon des croisières, ce qui n'était pas permis à la base, mais là, on trouve que ça nous fait économiser un gros million de dollars. Donc, pourquoi pas utiliser ces toilettes-là qui sont disponibles? C'est la pensée du maire Luc Boivin. Sinon, un homme en crise a tiré des coups de feu et a été arrêté hier matin à Alma. Les policiers de la SQ qui ont reçu des appels vers 7h30 signalant des détonations. La SQ qui a rapidement pu localiser et maîtriser l'individu de 39 ans sur la rue Sainte-Cécile dans le quartier Île-Maligne. Il a été transporté au centre hospitalier pour y recevoir des soins. Les tirs signalés par des citoyens n'auraient pas fait blessés. Donc ça, c'est la bonne nouvelle dans tout ça. Et selon les informations de la SQ. Sinon, parlons de hockey parce que ça commence à sentir le retour du sport. Les Saguenayens qui sont de retour en action aujourd'hui, ils ont d'ailleurs fait une acquisition hier de l'attaquant de 18 ans, Kalen Blake des Mooseheads d'Halifax, en retour d'un choix de 9e ronde en 2029. Donc on va chercher des munitions supplémentaires. C'est le premier match intra-équipe aujourd'hui. C'est gratuit et ouvert à tous à 17h30 au centre Georges Vézina. Ça peut être une belle petite activité à faire en famille à la fin de la journée. C'est gratuit, comme je viens de le dire. Voici la revue d'actualité du jour, de votre ce que vous deviez savoir au Saguenay-Lac-Saint-Jean en ce 20 août. On part avec une belle séquence musicale. J'ai pour vous Sean Kingston qui s'en vient avec une de mes chansons préférées. J'écoutais ça au secondaire. J'adorais celle-là. Beautiful Girls qui s'en vient tout de suite. C'est Miley Cyrus qui nous amène dans un coin de pays très chaud. Du côté de la Californie, à Malibu, au 96.9 Rouge dans la gang de l'été.

0: Les Backstreet Boys, I Want It That Way. Excellent succès, souvenir ici au 96.9 Rouge pour débuter notre jeudi du bon pied. Il y a Marie-Ève justement qui s'en vient dans les prochaines pour débuter notre jeudi du bon pied. Il y aura un Marie Varie aujourd'hui, manquez pas ça. Marie qui nous a préparé une bonne chronique. Il y a aussi un forfait familial à remporter dans la question impossible aujourd'hui pour aller visiter Val-Jalbert. Et notre question du jour qui est déjà disponible sur la page Facebook du 96.9 Rouge, c'est parce que aujourd'hui, imaginez-vous donc que c'est la journée de la pizza hawaïenne. Ah ouais, je sais, on est rendu avec des journées mondiales de tout. Donc, c'est la journée de la pizza hawaïenne. On vous demande, quand vous faites cette combinaison alimentaire, tout le monde vous juge. Quelle est cette combinaison-là? Allez répondre sur notre page Facebook du 96.9 Rouge. Et il y a aussi notre chef de la gang qui sera élu d'ici une vingtaine de minutes. Vous pouvez déjà commencer à texter chef au 6-12-13 pour être élu chef de notre gang ce matin. On débute le week-end ensemble. Ben oui, on est jeudi, on débute le week-end quand même. Dans les prochaines, il y a aussi l'excellent Jeff Posey qui s'en vient. Jeff qui a eu un été très chargé. A d'ailleurs laissé la porte ouverte à un retour des Cowboys fringants. Je veux dire, quand la foule est là, autant qu'elle l'est pour les spectacles, ça chante, et elle est là en grand nombre. On comprend qu'on a peut-être envie de revoir les Cowboys fringants. Jeff Posey, qui est à l'origine de la majorité des chansons des Cowboys, il s'en vient dans quelques minutes avec Emmêlé dans ses cheveux ici au 96.9.
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10: Bon jeudi matin au 96.9 Rouge, partout au Saguenay-Lac-Saint-Jean. Merci de nous avoir choisi. Le soleil qui tente de se percer une place au travers de la nappe de nuages ce matin. Et pourquoi? Ben, c'est parce que Marie-Ève Jean est arrivée en studio avec nous pour éclaircir la région au grand complet. Bonjour Marie-Ève, comment ça va?
11: Allô Thomas, ça va super bien.
10: Bon, parle-moi de ça. Un beau matin?
11: Un très, très beau matin. Ça a commencé avec une petite mouillasse, là.
10: Ouais, oui,
11: quand
10: oui.
11: Je suis arrivée.
10: C'est comme humide.
11: Oui, mais hey, c'était-tu humide hier soir?
10: J'avais pas encore amené mon manteau de pluie, mais en plus c'était humide et chaud.
11: Et chaud, oui, mais on se plaindra pas là.
10: On se plaint de l'humidité, mais pas de la chaleur certain.
11: Hey, je suis en train de penser que c'est moi qui fais la météo, hein.
10: Oui.
11: Ben, oui, oui. Attends, je partais pour le pire, vas-tu faire beau aujourd'hui? C'est pas grave, je vais aller chercher ça, ça sera pas très long. Mais alors je vais me répondre à ma question. Hein? Est-ce qu'il va faire beau?
10: Ah, il va-tu faire beau, Marie-Ève?
11: Ben écoute, alternance de soleil et de nuages.
10: Ben oui!
11: Il va faire très beau aujourd'hui avec un maximum de 21. Il y a quand même un petit 40 % de possibilité d'averse,
10: okay.
11: Mais c'est quand même plus tard aujourd'hui. En gros, c'est pas mal ça. Là, le mercure est à 13 actuellement, okay. À Saguenay. Lac Saint-Jean, je vous reviens dans quelques instants.
10: C'est bon. Le lac Saint-Jean, mais de mémoire,
11: on
10: c'était,
11: a 14.
10: C'était bien.
11: Ouais, oh, c'est ça, c'est, ça, c'est la même affaire pour aujourd'hui.
10: Ben, merci. Bienvenue parmi nous, Marie-Ève.
11: Ça fait plaisir. Hey, là, excuse-moi, tu m'as parlé d'une story que t'as faite puis tout le monde réagissait. C'est ton petit cochon qui s'amuse avec ton chien.
10: Ouais, ben, hier, en après-midi, il faisait pas très beau hier après-midi, puis, j'aime ça être, parce que présentement, j'ai toujours pas de divan dans mon salon.
11: Okay.
10: Et là, il va arriver finalement lundi. Mais la seule pièce qui est comme habitable, ben il y a la verrière puis il y a le garage. Fait que là, quand ma blonde est pas là, je suis toujours dans le garage, tu sais, parce que j'étais un gars, ça va dans le garage le matin. Puis les animaux étaient avec moi et Charlotte est descendue. Elle descend pas souvent dans le garage, mais là, a comme découvert que le plancher du garage est mis comme des petites mouches au sol.
11: Okay.
10: Et là, elle a compris qu'elle ne glissait pas sur ces mouches-là. Parce que sur le plancher flottant, elle glisse, sur le bois, elle glisse.
11: Oh, Charlotte, c'est ton petit cochon.
10: Oui, c'est la petite truie noire. Et là, elle comprenait qu'elle pouvait courir comme elle voulait puis faire des sauts. Puis là, elle faisait des roulades. Je l'ai jamais vu aussi excitée.
11: Bon
10: là, ça a excité mon petit chien aussi. Puis là, il jouait comme un avec l'autre. Vous irez voir ma story sur mes réseaux sociaux. Mais c'est mignon, là. J'ai eu le cœur qui a serré. Puis j'étais, oh, c'est cute.
11: Tes deux enfants s'amusent ensemble.
10: Ouais, c'est ça, exactement. Charlotte et Poupouf. Benoît qui s'invite avec nous en studio. Bonjour, Benoît. Il y a la première ministre Christine Fréchette qui n'est pas rassurée par l'entente avec Donald Trump.
4: Tout à fait. La première ministre n'est pas satisfaite de la rencontre avec McCarney sur le nouveau pacte avec les États-Unis. Elle dit manquer d'informations pour pouvoir se prononcer. Plusieurs sources affirment que Washington serait prêt à réduire de façon importante les tarifs sur l'acier, l'aluminium et le secteur automobile. En échange, McCarney demande aux provinces de recommencer à vendre l'alcool américain. On écoute la première ministre, Christine Fréchette.
8: Pour l'instant, j'ai pas le portrait complet. Donc, je peux pas me positionner à savoir est-ce que c'est ce qu'il faut ou pas. J'attends d'avoir ces clarifications-là.
4: Le temps d'attente dans les urgences a considérablement augmenté depuis la première élection de la CAQ en 2018. À l'époque, le temps d'attente médian était de 4h30 minutes. Il est maintenant de 5h12 minutes. C'est 41 minutes de plus selon la compilation de l'Institut économique de Montréal. Le calcul de l'attente prend fin lorsque le patient quitte pour la maison ou encore pour une autre unité de soins. En terminant, l'écrivaine Geneviève Peterson sera candidate pour la CAQ à la prochaine élection. Elle se présentera dans l'Assomption, c'est le comté de l'ex-premier ministre François Legault. Par ailleurs, la CAQ a perdu un autre ténor du parti puisque le ministre des Transports, Benoît Charrette, ne se représentera pas cet automne. Il quitte la politique pour des raisons familiales après 4 mandats. Voilà, c'est complet pour tous les détails et autres nouvelles. Visitez lenouveau.info.
10: Merci Benoît. Christine Fréchette qui sera d'ailleurs dans la région aujourd'hui pour en annoncer beaucoup des candidats caquistes, entre autres à Chicoutimi et Robertval. C'est ce qu'on attend en vue de l'élection du 5 octobre prochain. Il y a l'ancien préfet de la MRC du Domaine du Roi, Yannick Baillargeon, qui devrait être candidat caquiste dans Robertval, le parti qui n'a pas confirmé d'autres candidats excepté le député sortant dans Jonquière, Yannick Gagnon. On rappelle que les députés Éric Girard dans Lac-Saint-Jean et Nancy Guillemette dans Robertval ont annoncé qu'ils ne solliciteraient pas de nouveaux mandats. Quant au député de Dubuc, François Tremblay, il a quitté le caucus de la CAQ à la suite d'accusations de conduite avec les facultés affaiblies en janvier dernier. Puis il a annoncé aussi dans les dernières semaines qu'il ne serait pas de la course aux prochaines élections. Marie, il y a de nouveaux candidats qui ont été annoncés pour Occupation double Panama.
11: Oui, tu l'avais dit, hein, ça ne restera pas à 4 gars. Là. On va en rajouter d'autres. Hein. 4 nouveaux candidats, Alexandre, Alexis, Enzo et Mathieu. On va écouter le portrait d'un des 4 coquins.
12: Bonjour, je m'appelle Alexandre, je viens de Sainte-Hélène de Kamouraska et voici mon portrait pour l'amour et dans le pré. Oh non, c'est OD Panama. Oh. J'ai grandi sur une ferme, mes parents sont agriculteurs puis maintenant je suis rendu à l'université en agronomie, ce que mes amis appellent communément le bac ferme. J'ai une certaine préférence avec les femmes qui sont plus vieilles. Pas jusqu'à dire plus vieux. Mais en fait, en gros, c'est les filles qui sont inaccessibles. Donc ceux-là qui ont des enfants. Non, je vais pas dire ça, je vais pas dire ça. C'est pas vrai, pantoute. J'ai jamais été en couple, mais j'espère qu'à OD, ça va changer. Surtout que ma mère a très hâte que j'y ramène une bru.
10: Ben voyons donc.
11: C'est très drôle, Alexandre. Donc, 4 nouveaux candidats qui feront prochainement leur entrée à OD Panama. Et les twists ne font que commencer. 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Question impossible d'aujourd'hui. Je vous rappelle que vous pourriez gagner cette semaine votre accès familial journalier pour visiter le village historique de Vage-Albert. La question, 10% des familles ne font pas cette chose courante. Qu'est-ce qu'on cherche? C'est assez général, je te dirais.
10: Ouais, mais 10%, c'est dur.
11: C'est seulement 10%, tu sais, j'aurais dû dire ça comme ça.
10: Ouais, OK. Quelques minutes, beaucoup passionnément, on a parlé hier de collection pour les enfants. On commence à collectionner de plus en plus jeune, je trouve. Et on a parlé de cet objet-là qui fait pas mal jaser. Probablement que vous en avez à la maison également. On s'en reparle après l'excellent Jeff Posé et sa dernière Emmêlée dans ses cheveux au 96.9 Rouge. Bon jeudi partout au Saguenay-Lac-Saint-Jean. Merci de nous avoir choisi.

0: Jeff Posé au 96.9 Rouge. Hier, dans Un peu, beaucoup, passionnément, on a parlé du phénomène des squishies.
1: Oui. Je crois qu'en fin de semaine, c'était la fête de la petite fille de Monica et Lucien avec qui je joue.
2: OK.
1: Monica Pilon et Lucien Ratio. Puis Myriam a acheté un... Puis elle l'a déballé. Puis là, c'en était un rare. C'était le squishy arc-en-ciel.
3: Ah, oui, bon. Oui.
1: J'ai rarement vu un enfant gueuler de main.
3: Oui.
0: Mais c'est ça, c'est comme ça que les squishies, le phénomène des squishies, ça c'est quelque chose, tu sais, je suis un grand collectionneur, j'ai beaucoup de cartes, j'ai beaucoup de figurines d'affaires comme ça. Quand on parle de collection, je peux comprendre qu'est-ce qu'on veut aller rechercher avec tout ça. Puis là, il y a les squishies qui arrivent. C'est des espèces, il y a aussi les dumplings. Je sais pas si t'as vu ça.
3: Moi, là, j'ai appris ça tantôt. C'est-tu les jouets gélatineux, là,
0: oui.
3: Puis mous, là?
0: Ouais. Ouais.
3: OK, puis... mais c'est pas comme des balles anti-stress? Ça peut te servir de ça ou non?
0: Hey, peut-être que ça peut servir de ça. Mais je vois ça sur TikTok, sur les réseaux sociaux, pas mal. Il y a notre collègue Geneviève, et sa fille en a un. Puis quand elle est venue cette semaine à la station, okay. Puis elle nous l'a présenté, elle était vraiment contente.
3: Mais des fois, ça a-tu des, comme la forme d'un aliment
0: oui.
3: Ou quelque chose comme ça?
0: Ben, c'est ça, les dumplings, ça vraiment, c'est un dumpling.
3: Okay.
0: C'est un dumpling. Puis si, dans le fond, t'achètes ça.
3: Oui.
0: Et qui est comme dans une espèce de petite boîte à cuiseur à dumplings.
3: Oui.
0: Puis là, tu l'ouvres. Puis là, si tu arrives sur un dumpling ou un squishy doré ou arc-en-ciel,
3: oui.
0: Comme dans ce cas-ci, ben là, ça veut dire que tu es tombé sur un rare. Puis il y en a qui se vendent très, très cher.
3: Ben voyons donc,
0: ben, oui. Ça me fait capoter. Ça reste un jouet pour enfants. Est-ce que vous avez des enfants qui demandent ça, des squishies? Si vous en avez pas, puis on vous demande d'un squishy, là... est-ce que vous l'achèteriez? Texto 6-12-13. Marie-Ève, toi?
3: Je sais que pour les jeunes, ça fait partie. Tu fais partie d'un groupe. Tu sais, tu fais partie de la même gang que tout le monde. OK, hey, j'ai mon jouet moi aussi ouais. Parce que tout le monde l'a. Moi, personnellement, si j'étais maman, probablement que je n'achèterais pas. Puis je vais te dire pourquoi. Parce que vu que je viens d'apprendre c'est quoi, j'ai fait des petites recherches ce matin. Et il y a plusieurs enfants. Puis le magazine Protégez-vous avait publié ça en juillet dernier. Il y a quelques enfants qui se sont brûlés avec ça. Exemple, si le jouet reste dans la voiture pendant plusieurs heures à la chaleur.
0: Ouais.
3: Il y a un enfant qui s'est brûlé la jambe parce que le squeegee a comme fissuré, puis la gelée dedans l'a vraiment brûlé.
0: La gelée?
3: Oui, puis il y en a un qui a décidé de mettre ça au micro-ondes. Tu vas dire, okay. Bon, c'est peut-être pas sa meilleure idée, mais si ça reproduit les aliments, c'est un peu logique dans sa tête aussi, dépendant de l'âge des enfants. Il a mis ça au micro-ondes et il s'est brûlé au troisième degré.
0: Aïe,
3: troisième degré, là. J'en ai vu un qui avait la baboune super brûlée, qui va devoir avoir une greffe de peau.
0: Ma.
3: Puis ce que j'ai vu aussi, c'est que pas besoin d'être...

0: notre show, c'est que le squishy, c'est ça? Le
1: squishy. Oui, squishy.
0: Ça, le squishy.
1: Pas le squeegee.
0: À un moment donné, il y en a un que son jouet a fissuré, puis juste la gelée à l'intérieur a fait des irritations cutanées.
2: Là
0: fait
2: là.
0: Que moi, personnellement, c'est sûr que je me ferais tanner, là. Hey, maman, je veux avoir ce jouet-là, je veux avoir ce jouet-là. Mais on dirait que je suis pas sûre. On dirait que je suis pas certaine de cette. Mais je veux avoir la réaction des parents aussi. Est-ce que vos jeunes en. Tu l'as posé tantôt. Est-ce que vos jeunes en ont de ces jouets-là? Textez-nous au 6-12-13.
2: Hey, j'en reviens pas. C'est assez chimique pour brûler ta jambe ou, jusqu'au troisième degré. Et ça a l'air tellement inoffensif pourtant. Est-ce qu'il y a un objet comme ça qui te revient en tête quand tu étais jeune, là, que tu voulais absolument comme ça?
0: Ben, les poupées boutchou.
2: Les poupées boutchou.
0: Les poupées boutchou, moi, j'en ai eu 3 ou 4, je pense. J'adorais les poupées boutchou, mais je vais aller encore plus loin vu qu'on parlait de brûlure.
2: Ouais, ouais.
0: Okay. J'ai déjà eu le four à cuisson. Tu sais, le four à cuisson Easy Bake, là. Ça, là, ouais. C'est fou. C'était vraiment des petits, petits fours. Je l'ai encore à la maison. Je l'ai retrouvé dans le grenier chez papa puis maman. Ces petits fours-là, tu pouvais faire cuire des pâtisseries. C'était, je pense, que c'est les meilleurs gâteaux que j'ai mangés dans ma vie. C'était des petits, faudrait que j'y regoute, là. Mais c'était vraiment des petits mélanges tout faits. On mettait ça au four, mais, puis ma mère, me laissait faire. Je me suis dit, il me semble que j'aurais pu me brûler n'importe quand.
2: Mais en tout cas, t'as appris. C'est sûr, avec ça fait apprendre. Non, moi, je me souviens, quand j'étais plus jeune, c'était quoi? C'était les, je me souviens plus comment que ça s'appelle, les pogs. C'était ça, c'était des pogs, c'est ça. C'est comme ça que ça s'appelait.
0: Je sais pas c'est quoi.
2: C'est des espèces d'affaires en carton là que tu collectionnais de couleurs différentes, t'échangeais ça ou sur les cartes bien entendu. Mais sinon il y avait d'autres choses là, des jouets qui
0: Monsieur Patate, c'est revenu souvent. Barbie, c'est revenu souvent.
2: Ben là,
0: aussi.
2: C'est certain.
0: Atari, Nintendo, Playmobil, les Fraisinettes, les Light Bright, ça a été mon jeu préféré à vie.
2: Light Bright.
0: Ouais. Tu sais là, t'avais des petites
2: ouais, des petites pinouches de couleurs.
0: Des petites pinouches de couleurs. Puis après ça, tu plaçais ça dans un petit papier, là. Tu sais, t'avais comme... Hey, mon Dieu, c'est loin dans ma tête. C'était un écran.
2: Oui,
0: puis
2: oui.
0: Tu mettais ça dans le papier, là. Tu perçais ça, puis tu pouvais illuminer le tout, puis ça te faisait comme des dessins.
2: Ah oui, oui,
0: je me souviens
2: ça.
0: J'ai très mal expliqué.
2: Non, non,
0: vous savez c'est quoi?
2: Un light bright, oh, oui, ça me revient. Je l'ai en mémoire. J'en avais un aussi quand j'étais jeune. C'était quand même cool. Ça a fait pendant une bonne semaine au moins, avant que je me tanne. Ça, c'est certain. C'était quoi, vous, votre jouet d'enfance? Texto 6-12-13, on veut vous lire dans quelques instants aussi. C'est le chef de la gang du matin qui sera élu. Vous pouvez déjà texter au 6-12-13 le mot chef pour devenir notre chef ce matin. Il y a Eyal Engle, tellement populaire ces temps-ci, cette chanson-là. Elle est partout. Choose in Texas. S'en vient au retour.
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2: Marie-Ève, on avait une salutation à faire au 6-12-13.
0: Absolument. Ben, on parlait des jouets, justement, qui étaient comme tendance quand on était un petit peu plus jeune, puis les folies, parce que c'est le squishy.
2: J'aime ça comme
0: le squishy.
2: Le squishy.
0: On dirait que je l'apprendrai pas, hein, parce que j'ai le goût de me donner un swing. Squishy.
2: Squishy.
0: Squishy. Ça, c'est ça qui est comme tendance actuellement, là. Et il en parlait hier dans un peu beaucoup passionnément. Et il y a Stéphanie Gagnon qui nous a texté, rappelez-vous, des poupées Bratz.
2: Ah,
0: je pense
2: ben oui.
0: Que c'est encore ça, hein, les poupées Bratz.
2: C'est encore populaire,
0: yeux,
2: c'est sûr.
0: Celles qui avec des gros yeux, ouais, qui sont belles. Sont vraiment belles. C'est ça, juste parce que j'ai une filleule qui a 7 ans, Louise, qui demeure en Belgique. Puis quand elle vient au Québec, on va toujours magasiner à la Galerie du Jouet.
2: OK.
0: Et là, on fait le tour, on peut rester 2 heures.
2: Ah oui?
0: Oui, puis là, je connais toutes les poupées, puis je connais tous les jouets.
2: Puis les poupées Bratz, c'est encore populaire.
0: Ben, elle aime ça encore.
2: OK, oui. Ah, c'est bon. Non,
0: je ne peux pas dire que c'est encore populaire, mais elle aime ça encore.
2: On est à la recherche de notre chef de la gang ce matin, et c'est un énorme privilège d'être notre chef ce matin. Vous êtes la première personne à qui on parle, premièrement.
0: Oui.
2: Et il y a tout plein de beaux cadeaux qui sont rattachés à ça. Ben.
0: Ça peut être l'horoscope du jour,
2: oui.
0: Ça peut être le choix de la chanson, donc vous devenez DJ d'un matin. Ça, c'est le fun, ça. C'est vous qui avez le monopole.
2: Ben oui.
0: Ça peut être une excellente blague, ça peut être le segment peteux-senteux, où vous posez une question peteux-senteuse à Thomas ou encore moi. Ensuite, qu'est-ce qu'il y a d'autre aussi?
2: Quel genre de questions tu peux poser?
0: Mon Dieu.
2: Qu'est-ce que tu fais
0: de romantique, toi?
2: OK, ça va dans l'intimité.
0: Ben oui, ça peut aller dans l'intimité, pas tout le temps, là, mais quel est ton bain favori?
2: Ah ouais, OK.
0: Qu'est-ce que t'aimes faire quand t'es en vacances? N'importe quoi, là.
2: C'est bon, OK. Vous voulez remporter l'un de ces beaux cadeaux-là, ben textez-nous chef dès maintenant au 6-12-13. On va appeler notre chef en écoutant cette excellente chanson de Ella Langley. On monte le son, ça débute bien votre jeudi matin, ça c'est Choosing Texas. Merci justement d'avoir Choosing de 96.9 Rouge.

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1: Oui, on l'accueille avec nous, elle est au bout du fil. Salutations Marie-Ève à notre chef de la gang, comment ça va?
2: Ça va bien, vous autres?
1: Ben yes. Oui, ça va bien, en pleine forme. Est-ce que tu t'en allais au travail en ce beau jeudi?
2: Yes.
1: All right, tu travailles à quel endroit?
2: C'est Tremblay-Quentin Assurance.
3: Marie-Ève, tantôt, on parlait des jouets de quand on était jeune et tout ça. Là, c'est la tendance squishy. Et là, toi, c'est quoi que tu voulais nous dire par rapport à ça? Parce que tu avais des tendances aussi un peu plus jeune.
2: Oui, moi, c'était les pet shops et les brats.
1: Ah.
2: Quand j'étais jeune, au point que j'avais une chambre de brats.
3: T'es sérieuse?
2: Oui, oui.
1: Est-ce que tu as commencé à te maquiller comme les brats?
2: Non.
1: Non?
2: Non.
1: Phew!
3: C'était quoi les pet shops déjà? Voyons.
1: C'est
2: les petits animaux.
1: Ouais, les petits animaux en jouet.
2: Oui.
1: Ah, oui, je me souviens de ça.
2: Grosse tête, un peu une grosse tête comme les bras.
3: Ah, juste. Oui, oui. Ben, toi, t'aimais les grosses têtes. Hein? On va se dire les vraies affaires. C'est ça.
1: On salue ton chum. T'es prête à rouler la roue, Marie-Ève?
2: Oui.
1: Parfait, ça part!
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3: Oh, Marie-Ève, alors quel est ton signe astrologique?
2: Bélier.
3: Hey, c'est rare qu'on parle à des béliers, j'aime ça. Je pense que c'est une des premières fois. En tout cas, Marie-Ève, écoute, c'est pas mal un horoscope de choix.
1: OK.
3: Côté argent et travail, évitez d'imposer vos idées à votre entourage. Agissez avec plus de diplomatie. Bon, là, ça commence. Une excellente période pour commencer ou reprendre des études. Ah. Concernant l'humeur, journée excitante. Oh. En amour, les joutes verbales avec votre partenaire ne manqueront pas de piquant. Attention cependant à ne pas tomber dans l'excès et que cet échange ne se transforme en dispute. Vous serez averti. Concernant la santé, vous serez trop nerveux ou anxieux. C'est temps de penser à décompresser.
1: Oh.
3: Conseil du jour, vous vous sentez bien dans votre peau. Enfin, c'est pas une raison pour négliger votre apparence.
2: Ah. OK.
1: Est-ce que tu travailles de la maison, Marie-Ève?
2: Non, du bureau.
1: OK, bon, mais regarde, néglige pas ton apparence aujourd'hui.
2: Non.
3: Tu seras averti.
1: C'est le message du jour. Hey, Marie-Ève, merci beaucoup d'avoir été notre chef ce matin. Je te souhaite une belle journée.
2: Ça fait plaisir. Bonne journée.
3: Salut.
1: Merci. Salut. Dans quelques instants, on va parler de quoi au culturel, Marie?
3: Ah, ce qui s'en vient, c'est parce que je veux vous parler du salaire de Tom Holland, de Spider-Man.
1: Ouais.
3: C'est quelque chose de gros, les amis.
1: On parle cash et une chanson qu'on aime beaucoup ici au 96.9 Rouge qui va vous faire chanter ce matin. Kay, la maison est grande au retour.
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10: 6h39, bon jeudi matin dans la gang du matin avec Marie-Ève Jean et moi-même Thomas Aubin. Le soleil qui plombe présentement. On pourrait croire que ce serait une belle journée, Marie-Ève.
4: Oui, ça va être une belle journée.
10: Oui.
4: En tout cas, c'est ce que je vois. Soleil, nuage pour aujourd'hui. Il y a quand même un 40% de possibilité d'averse qui traîne. Mais moi, j'axe sur le soleil nuage pour aujourd'hui. Parce que souvent, là, on va parler de 40%, de 50%.
10: Ouais, 40%.
4: Finalement, ça arrive de temps en temps, là. Mais tu sais, ça arrive en averse, puis après ça, ça repart rapidement. Fait que oui, ça va être une belle journée avec un maximum de 21. On est dans les normales saisonnières. Le mercure est à 14 actuellement partout au Saguenay-Lac-Saint-Jean.
10: Marie-Ève, tu es une nageuse, hein? Une
4: en
10: nageuse
4: fait,
10: olympique.
4: J'en ai fait quelques années de la nage, oui, puis j'ai vraiment aimé ça.
10: Mais tu seras heureuse d'apprendre que la piscine du cégep de Chicoutimi a officiellement ouvert ses portes hier après plusieurs travaux de réfection qui se sont élevés à près de 7 millions de dollars. Donc, oui, c'est maintenant disponible pour toute la communauté étudiante et les citoyens de Saguenay, la piscine du cégep de Chicoutimi qui est désormais accessible. Benoît, sinon aux infos nationales, le temps d'attente qui est en légère baisse dans les urgences.
11: Oui, tout à fait. Le temps d'attente qui s'est amélioré de 11 minutes au Québec l'an passé. Pour ce qui est du temps médian, il est de 5h12 selon la compilation de l'Institut économique de Montréal. On était quand même à 4h30 lors de l'arrivée au pouvoir de la CAQ en 2018. Là-dessus, le porte-parole de l'Institut économique de Montréal, Renaud Brossard.
12: C'est un très petit pas qu'on compare justement par rapport à ce qu'on avait avant la pandémie. En 2018, on attendait 41 minutes de moins que ce qu'on attend aujourd'hui. Essentiellement, c'est qu'on fait un petit pas dans la bonne direction après avoir fait plusieurs grands pas dans la mauvaise direction.
11: Le Parti conservateur promet de couper dans le gras pour assainir les finances publiques du Québec s'il forme le prochain gouvernement. Il promet également des baisses d'impôts importantes aux familles pour augmenter la natalité du Québec. Le PCQ veut couper 47 milliards de dollars en dépenses tout en gardant les services à la population. Le chef Éric Duhaime s'est attaqué à Christine Fréchette lors de l'annonce hier.
13: 2 milliards de dollars de dépenses en bonbons électoraux en vue d'acheter des votes. Ça devrait être le slogan de la CAQ. D'ailleurs, je leur suggère, avec Christine, on se ruine.
11: Maintenant, on compte plus de 55 noyades au Québec cette année. C'est 5 de plus qu'en 2025, selon le dernier bilan de la Société de sauvetage. À ce rythme, on risque de dépasser le bilan total de 62 noyades l'an passé. Les experts pensent qu'on pourrait même dépasser les 100 décès cette année, ce qui serait d'ailleurs l'un des pires bilans en 10 ans. La marque à battre est de 117 noyades en 2020, alors que plusieurs plans d'eau étaient sans surveillance avec la pandémie. Et en terminant, on prévoit un nombre record d'inscriptions pour la rentrée au cégep pour une troisième année consécutive cette année. Ce n'est que le début puisqu'on s'attend à un bond du nombre d'étudiants de 31% d'ici 2035. Ça survient en contexte de sous-financement alors que plusieurs infrastructures sont vieillissantes. La présidente de la Fédération des cégeps, Marie Montpetit, demande une hausse du financement public. Voilà, c'est complet. Pour tous les détails et autres nouvelles, visitez lenouveau.info.
10: Merci Benoît. Marie-Ève, moi qui ai des difficultés à négocier mon contrat, je devrais appeler Tom Holland.
4: Je pense que oui, ou son agent. L'acteur Tom Holland, qui incarne Spider-Man au cinéma actuellement, a reçu un cachet de 20 millions de dollars pour son rôle. C'est 10 millions de plus que le Spider-Man précédent qui était sorti en 2021. Ça, c'est une chose, OK? Toutefois, la portion bonus est vraiment attrayante. C'est une prime au rendement qu'on appelle si le film fonctionne bien, et il fonctionne très bien.
10: Oh oui, oh oui.
4: Alors, tu fais plus de cash. Alors, on n'a pas le montant final, mais il pourrait toucher Tom Holland pour Spider-Man dans les prochains jours 100 millions de dollars. C'est pas toi qui disais que le couple Zendaya et Tom Holland, c'est un des couples les plus...
10: Ouais, mais là, je suis jaloux. Ça
4: les
10: me tente
4: plus argentés
10: parler,
4: en
10: là.
4: Ce moment.
10: Le power couple d'Hollywood, Zendaya
4: okay,
10: et Tom
4: dit.
10: Holland. Oh oui.
4: Oh oui.
10: À eux deux, ils ont fait dans la dernière année quelques 2 milliards de dollars, ramené quelques 2 milliards de dollars en film, là, en revenus de film aux producteurs différents. Là.
4: Fait que quand t'engages Tom Holland ou Zendaya, ça se peut que ça performe bien au cinéma.
10: Choquant un peu. Ils ont 28 ans.
4: Ben ouais, mais c'est correct.
10: Moi, j'ai 28 ans.
4: Ils ont 29 et 30, là, regarde.
10: 29
4: OK. OK? Mais moi, je trouve ça, beau de voir ça aller. C'est
10: tout
4: correct. Ils performent, moi, ça va très bien. 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
10: La reconnaissance faciale. Maintenant, on n'a plus le choix avec nos cellulaires en public. Vous êtes pour ou contre? Texto 6-12-13. On en parle dans quelques minutes. Tout de suite après, Kay, la maison est grande. On monte le son partout au Saguenay-Lac-Saint-Jean. Merci d'avoir choisi la gang de l'été pour 96.9 Rouge.

0: 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Imaginez, vous allez faire votre épicerie. Vous allez au IGA, vous allez au Maxi du coin, vous choisissez vos affaires, vous passez à la caisse et soudainement, il y a deux gérants qui arrivent derrière vous puis qui viennent vous dire « On peut pas vous servir, vous allez quitter le magasin parce qu'un système de reconnaissance faciale vous a associé à un incident antérieur. » Vous réagissez comment? Je pars à rire.
1: Je me dis, ben voyons. T'sais, ben c'est sûr que je vais pas quitter. Je vais avoir de l'information puis je veux parler à la personne responsable.
0: Ben, ils sont à côté de toi.
1: C'est eux autres qui sont...
0: Okay,
1: va falloir qu'ils m'expliquent pourquoi.
0: Ouais, parce que c'est certain qu'on s'obstine. C'est arrivé à Matt Arnold, 46 ans, dans un supermarché à Londres, magasin qui utilisait un système appelé FaceWatch. Donc, okay. Il reconnaît... l'intelligence artificielle qui capte, une caméra qui capte les visages à l'entrée. Mm-hmm. Et qui met des alertes sur les personnes qui ressemblent à des gens qui ont fait des crimes ou qui ont fait des crimes
1: violents. Gens qui ont volé?
0: Qui ont fait des vols, qui ont fait des crimes qui pourraient être problématiques.
1: Okay.
0: Et cette personne-là, Matt Arnold, a été signalée par l'intelligence artificielle. Et l'intelligence artificielle qui est réussie, sa technologie qui est précise à 99,98%. Oh. Donc quand même, mais elle reconnaît ces gens-là et elle nécessite quand même un deuxième avis des gérants justement. Donc là, elle envoie les notifications au gérant, le gérant vérifie que c'est la même personne et après ça va appréhender la personne pour lui dire tu sors. Et là, Matt Arnold ne s'est pas trop obstiné, il dit OK, je vois que je serai pas capable de payer mes articles, donc je vais quitter. Il a été obligé de demander à son collègue de venir payer son épicerie, puis de repartir avec son épicerie qui était restée là. Et depuis, ben ça a été prouvé que ce n'était pas la personne qui était recherchée. Et là, la chaîne de magasins s'est excusée, l'a dédommagée.
1: OK, tout ça. Fait que c'est fiable à 99,99%, mais ils se sont trompés dans ce cas-là.
0: Ben c'est ça, exactement. En fait, là... En un mois d'utilisation, 50 000 alertes qui ont été envoyées par FaceWatch. Je comprends pas pourquoi ils disent fiable à 99,98% parce que là, on envoie des alertes, mais FaceWatch, ce programme-là, se dédouane en disant on demande au gérant après de vérifier que c'est la même personne. Donc là, si le gérant fait pas sa job, c'est la faute du gérant. Donc on remet ça sur la faute du gérant.
1: Ouais. Mais en même temps, je trouve que ça a pas d'allure de faire ça.
0: Est-ce que tu serais à l'aise, toi, de te faire analyser ton visage en entrant dans une...
1: Ça, sérieux, je m'en fous.
0: Ah ouais?
1: Mais j'ai rien à me reprocher, on va se le dire, là. Tu sais, j'ai jamais volé, Mais même là, si j'avais volé, pourquoi j'ai pas le droit d'aller m'acheter à nouveau des articles à l'épicerie? C'est quoi? Je vais être banni à vie de tous ces endroits-là, tu sais, je trouve ça. Puis, peu importe le crime qu'on a connu, si t'as fait ton,
0: t'as fait ton temps,
1: ouais. C'est quoi? Tu peux plus faire ton épicerie, tu peux plus acheter. Je comprends pas à quoi ça sert. Je trouve que là, il va falloir peaufiner cette recherche-là.
0: Ben, ça, c'est certain.
1: Celle-là, je la comprends
0: pas. Parce que 50 000 alertes en un mois, ça a bien beau être fiable à 99,98%. C'est quand même 50 000 alertes. C'est plusieurs personnes qui ont été sorties par erreur aussi des différents magasins parce qu'ils ressemblaient vraiment beaucoup. Le 0,002%, il existe et il était énormément utilisé. Selon un sondage britannique, 77% des gens étaient mal à l'aise avec l'utilisation de la reconnaissance faciale dans les commerces pour suivre les clients. On voit ici, à Place du Royaume, au Walmart, les caméras qui nous filment en entrant. Est-ce qu'il n'y a pas une petite intelligence artificielle derrière tout ça? Ce n'est pas dit, mais je pense pas. Mais...
1: Ah, j'avais jamais remarqué.
0: Non, t'as jamais remarqué. Moi, je me fais des faces et je me fais saluer quand tu passes. Ben oui, voyons donc. Il y a 46% des gens de ce dit sondage qui refusaient d'être analysés, qui auraient aimé ça pouvoir refuser d'être analysés par cette intelligence artificielle-là. Mais là, rendu là, comment tu fais? Tu rentres chez Maxi avec une cagoule? Tu la rends encore plus louche, tu sais?
1: Oui, absolument. Non, je pense que ça, c'est pas... Je suis pas sûre que c'est arrivé chez nous.
0: Non, je pense pas, mais je pense pas que c'est prêt d'arriver chez nous.
1: Je pense pas que ça va faire des petits non plus.
0: Non, j'ai l'impression que ça va faire pas mal jaser si ça rentre dans une des grandes chaînes d'épicerie. Vous, qu'est-ce que vous en pensez? Est-ce que vous êtes d'accord pour vous faire reconnaître facialement lorsque vous entrez dans un magasin? Texto 6-12-13. Le clic j'aime s'en vient dans les prochaines secondes. On parle bleu, ce matin.
1: Ah, il goûte bon.
0: Ah ouais?
1: Ah oui, il goûte bon.
0: Ils sont bons. Les trois accords et cœur de pirate tout de suite, c'est toujours les vacances. C'est toujours les vacances dans la gang de l'été au 96.9 Rouge. Bon jeudi matin.

0: des bons coups de Marie-Ève et des bleuets.
1: C'est parce que j'avais le goût. L'année passée, j'ai recommencé à faire l'autocueillette des bleuets. Ça me tente pas de les acheter déjà cueillis.
0: Je comprends.
1: Je trouve que je veux suer un peu puis dire c'est moi qui les ai ramassés.
0: Le mérité.
1: Et j'allais du côté de Ferland Boileau, puis là mon oncle me dit les terrains ont été vendus semble-t-il, fait qu'on peut pas faire de l'autocueillette. Fait que je me suis dit bon à quel endroit? Fait que j'ai fait un Spotted Labbé.
0: Tu t'es pour vrai?
1: Je vais poser la question.
0: Ah ouais, sur Spotted Labbé.
1: La première fois que je fais un Spotted, je savais même pas comment ça fonctionnait.
0: Ben, non plus.
1: Fait que finalement j'ai posé ma question à quel endroit on pourrait au Saguenay cueillir des bleuets. Puis là ben il y en a qui m'ont répondu Chipcha, Saint-Ambroise, de Saguenay. Fait que j'ai sélectionné Chipcha à la ferme Tournesol. Moses de beaux bleuets.
0: Ah oui.
1: Et puis là, c'est pas... Moi, je ramassais pas un à un. Là. Mon père, oui, un à un. Il veut pas qu'il y ait de petites
0: feuilles, de verre.
1: Non, non, tout est bien nettoyé avec papa. Mais moi, c'est les grappes. Il y avait des grappes de bleuets. Fait que je pognais la grappe, je mettais ça au-dessus de mon... Puis là, je tirais... Je vous dis, là, je pense que j'en ramassais 10 ou 20 à la fois. C'était tellement impressionnant. Fait qu'on a eu... On a réussi à accueillir plus de 9 livres en 2 heures. Fait que merci beaucoup à papa de m'avoir accompagné. Mais bravo à la ferme Tournesol. Mmh. Vraiment, c'est super le fun.
0: Ça, c'est ce que vous avez cueilli, là, mais 9 livres. Mais combien de livres vous avez mangé?
1: Ah, non, non. Moi, ce que je fais, là, c'est que j'en mange un peu de même. Okay. Mais après ça, je les fais congeler. Puis là, je m'en mets dans des smoothies.
0: OK, mais t'en manges pas pendant la cueillette?
1: Non. Fais pas ça, moi. Je vole pas des bleuets. Une petite affaire.
0: J'aime ça.
1: Petite affaire.
0: Tu parlais de la ferme Tournesol. C'est d'ailleurs eux qui ont gagné notre concours là, de la meilleure tarte aux bleuets de Saguenay-Lac-Saint-Jean.
1: Ah,
0: ben
1: c'est
0: oui,
1: bien le
0: ben
1: fun.
0: Oui.
1: Ben,
0: leur tarte aux bleuets qui est solide.
1: Ah, ben tu vois, c'est pour ça que j'en fais pas, moi. Il y en a d'autres qui le font pour moi.
0: Il y en a d'autres.
1: Et d'ailleurs, j'ai vu leur... Suivez-les sur Facebook, la ferme Tournesol. L'autocueillette recommence aujourd'hui, justement, jusqu'à dimanche inclusivement. Puis après ça, on y va de fin de semaine en fin de semaine. T'sais, on ne sait pas comment ça va aller aussi. Mais en tout cas, ils sont vraiment bons. Certains sont gros, d'autres sont plus petits. C'est un bel équilibre. Puis je sais qu'il y a d'autres fermes dans la région aussi.
0: Ouais.
1: Si vous avez d'autres endroits, vous pouvez nous le dire aussi. On va les mentionner.
0: Il y a mon oncle et ma tante, Mario et Catou, qui sont à Saint-Édouard, qui ont une énorme terre à bleuets.
1: C'est vrai.
0: Ils ont acheté ça l'année passée. Ils se sont dit, ah ouais, on est capable, mais ils ont besoin d'aide pour aller cueillir, ça, c'est sûr.
1: Puis, ils acceptent qu'on aille faire de l'autocueillette aussi.
0: Je leur envoie un message, puis ils vont être très, très d'accord. Oui, puis envoyez-le un message, vous allez cogner à leur porte. Ils vont vouloir, c'est sûr, parce que là, sinon, ça va se perdre. Il y en a énormément. Merci beaucoup, Marie-Ève. Il y en a des chanceux qui sont du côté de Toronto. Aujourd'hui, demain, samedi, un gros show. Ed Sheeran qui est à Toronto pour les prochains jours. Et il y a toute que des premières parties. Lucas Graham qui est en première partie et Miles Smith qui s'en vient au retour avec Niall Horan à Rouge.
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15: Ah, le soleil qui nous accueille ce matin partout au Sac des Lacs Saint-Jean. Merci d'avoir choisi la gang de l'été avec Marie-Ève Jean et moi-même, Thomas Aubin. On a une belle journée qui s'annonce finalement.
8: Oui, je regardais rapidement pour demain puis samedi. C'est du beau soleil mur à mur, maximum entre 22 et 24. Pour aujourd'hui, t'as raison, soleil, nuage et 40% de possibilité d'averse.
15: Bah, 40%, ça passe même pas.
8: Puis même là, si on a une petite averse, c'est pas grave du tout. Donc oui, très belle journée encore pour aujourd'hui avec un maximum de 21. Le mercure est à 14 en ce moment.
15: Merci beaucoup, Marie-Ève. La première ministre du Québec, Christine Fréchette sera dans la région aujourd'hui. Pourquoi? Ben, il y a une conférence de presse qui est à venir en avant-midi et on annoncera assurément les candidats caquistes dans Chicoutimi et Robertval. Il y a l'ancien préfet de la MRC du domaine du Roi, Yannick Baillargeon, qui est pressenti pour être le candidat dans Robertval. Le parti de Christine Fréchette qui n'a confirmé que Yannick Gagnon dans la région présentement, député sortant dans Jonquière, les députés Éric Girard dans Lac-Saint-Jean et Nancy Guillemette dans Robertval qui ont annoncé qu'ils ne solliciteraient pas de nouveau un mandat. Et François Tremblay qui a quitté le caucus, hein, on se rappelle, suite à des accusations de conduite avec les facultés affaiblies en janvier dernier. Donc, il ne reviendra pas. Il a annoncé il y a quelques semaines qu'il ne reviendrait pas, qu'il ne se représenterait pas. Sinon, Benoît, justement, en parlant de Christine Fréchette, elle n'est pas rassurée par l'entente avec Donald Trump.
1: Oui, tout à fait. Le temps d'attente qui s'est amélioré de 11 minutes au Québec l'an passé. Pour ce qui est du temps médian, il est de 5h12 selon la compilation de l'Institut économique de Montréal. On était quand même à 4h30 lors de l'arrivée au pouvoir de la CAQ en 2018. Là-dessus, le porte-parole de l'Institut économique de Montréal, Renaud Brossard.
10: C'est un très petit pas qu'on compare justement par rapport à ce qu'on avait avant la pandémie. En 2018, on attendait 41 minutes de moins que ce qu'on attend aujourd'hui. Essentiellement, c'est qu'on fait un petit pas dans la bonne direction après avoir fait plusieurs grands pas dans la mauvaise direction.
1: Le Parti conservateur promet de couper dans le gras pour assainir les finances publiques du Québec s'il forme le prochain gouvernement. Il promet également des baisses d'impôts importantes aux familles pour augmenter la natalité du Québec. Le PCQ veut couper 47 milliards de dollars en dépenses tout en gardant les services à la population. Le chef Éric Duhaime s'est attaqué à Christine Fréchette lors de l'annonce hier.
16: 2 milliards de dollars de dépenses en bonbons électoraux en vue d'acheter des votes. Ça devrait être le slogan de la CAQ. D'ailleurs, je leur suggère, avec Christine, on se ruine.
1: Maintenant, on compte plus de 55 noyades au Québec cette année. C'est 5 de plus qu'en 2025, selon le dernier bilan de la Société de sauvetage. À ce rythme, on risque de dépasser le bilan total de 62 noyades l'an passé. Les experts pensent qu'on pourrait même dépasser les 100 décès cette année, ce qui serait d'ailleurs l'un des pires bilans en 10 ans. La marque à battre est de 117 noyades en 2020, alors que plusieurs plans d'eau étaient sans surveillance avec la pandémie. Et en terminant, on prévoit un nombre record d'inscriptions pour la rentrée au cégep pour une troisième année consécutive cette année. Ce n'est que le début puisqu'on s'attend à un bond du nombre d'étudiants de 31% d'ici 2035. Ça survient en contexte de sous-financement alors que plusieurs infrastructures sont vieillissantes. La présidente de la Fédération des cégeps, Marie Montpetit, demande une hausse du financement public. Voilà, c'est complet pour tous les détails et autres nouvelles. Visitez lenouveau.info.
15: Merci Benoît. Marie-Ève, on a de grosses nouveautés à annoncer pour Big Brother.
8: Oui, c'est tout chaud. Je viens de recevoir le communiqué et voici ce que Marie-Mé, l'animatrice, a à vous annoncer.
17: J'ai une grande nouvelle à vous annoncer. Big Brother Célébrité revient pour une 7e saison cet hiver sur Nouveau et sur Crave. Et cette année, c'est particulièrement excitant. Ça fait des années que vous nous le demandez sur les réseaux sociaux et dans la rue. À quand des gens du public à Big Brother? Eh bien, pour la première fois de son histoire, la maison de Big Brother Célébrité ouvrira ses portes à des joueurs du public. Ça reste une version célébrité. La majorité des joueurs seront des personnalités connues. Mais le loto 649 vous offre la chance de faire votre place dans la 7e cohorte. Par contre, je vous le dis tout de suite, tout se gagne à Big Brother. Ça sera pas facile de passer la porte de la maison.
8: Donc, vous pourriez, vous aussi, le public, mettre la main sur le grand prix d'une valeur de 100 000 $ Et c'est vraiment une nouvelle édition privilégiée parce que là, le public a cette chance-là d'emménager avec des célébrités. C'est vraiment hot d'être 24 heures sur 24 avec ces gens-là. Les inscriptions sont ouvertes. Je suis allée vérifier. Vous allez sur plus.crave.ca. C'est pour un temps limité. Ça vous tente de jouer à Big Brother? Allez-y dès maintenant. C'est pour l'hiver prochain.
15: Tu dis plus.crave.ca?
8: Oui, plus.crave.ca. T'es en train d'aller t'inscrire, toi, là?
15: Non, mais
8: est-ce que tu rêverais de participer à Big Brother?
15: C'est le genre de jeu que j'haïrais pas. Je suis pas un gars de télé-réalité tant que ça.
8: Ouais.
15: Mais t'sais, un jeu comme ça, pourquoi pas?
8: Je serais très mauvaise. Moi, je serais... Eh, bon Dieu! Alors, allez vous inscrire.
15: J'aimerais ça te voir. Ah oui, ce serait un show!
8: Ça serait le fun d'avoir des gens du Saguenay-Lac-Saint-Jean dans la prochaine édition de Big Brother Célébrité. Donc oui, vous venez de l'entendre chez nous parce que ça vient tout juste de sortir. Également, cet après-midi dès 15h55, c'est... je pense que c'est la dernière de Phil Roy avec un peu beaucoup passionnément. On est jeudi.
15: Ben oui!
8: Alors, la semaine prochaine, c'est le retour de Véronique. Et cet après-midi, les pétales, Justin Morissette, Léa Strelitzky, qui n'aime pas le langage des jeunes, elle va s'exprimer là-dessus. Et Julie-Pierre Le Tarte, elle déteste les toilettes publiques. Ben, t'es pas tout seul?
15: Non, on comprend, on comprend. Dans quelques instants, c'est Marie Varie aujourd'hui. Oui. On parle de série, d'une série sur Netflix.
8: Ouais, j'ai comme un petit plaisir coupable ces temps-ci.
15: OK. Ouais. On salue Sabrina qui est en direction, qui est probablement en route, qui va voir Ed Sheeran justement ce soir. La chanceuse. Et elle aura l'occasion justement de voir avant Ed Sheeran, Miles Smith, que voici, c'est Drive Safe au 96.9 Rouge.

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1: Un Marie Varie ce matin, il me semble que ça fait longtemps qu'on entend ça, c'est magnifique, j'adore. Marie, tu nous parles ce matin d'une série Netflix que tu as écoutée, Meneuse.
2: Oui, ces jours-ci, celle qui me divertit le plus, c'est l'actrice Kate Hudson avec sa série La Meneuse, comme tu l'as dit, c'est sur Netflix. J'ai avalé tout rond la première saison, je suis déjà rendue à l'épisode 7 de la saison 2. Et j'ai déjà hâte que la troisième saison soit confirmée, j'espère qu'il va y en avoir une troisième. La Meneuse, c'est tiré d'une histoire vraie, c'est ce qui rend l'aspect encore plus intéressant. Kate Hudson interprète Isla Gordon, qui se retrouve soudainement nommée à la tête de l'équipe professionnelle de basketball, les Wave de Los Angeles. Okay. Et son personnage s'inspire de Jeannie Buss, la dirigeante et propriétaire de l'équipe de la NBA, les Lakers de Los Angeles. Ouais, okay. Oui. Même que Jeannie Buss est coproductrice de la série. On va écouter un extrait de la bande-annonce.
3: Je bosse dans l'entreprise familiale, la meilleure franchise de basket de toute l'histoire. Les Waves de Los Angeles. Et je vais vous raconter l'histoire de la famille de tarés qui la dirige.
4: Et là, je te nomme présidente des Waves.
5: Oh, t'es le président des Waves! Tu te rends compte de chaque...
6: Mais de la part de toutes les femmes, déconne pas, s'il te plaît. Ça donne une mauvaise image.
7: Quoi que les gens puissent dire?
6: Ils disent quoi, les gens?
8: Le fait que t'es une gosse de riche qui sait pas comment gérer une franchise. Mais comme t'es plus une gosse, et vu ton âge, ils emploient plutôt le terme de cougar.
6: Non, mais sérieux?
7: Va pas sur Reddit, sauf si tu veux te suicider.
9: Les résultats sont décevants, mais l'équipe a du potentiel. Et j'ai une équipe à diriger, alors excusez-moi. Attendez, c'est mon bureau ici. Vous, vous sortez.
1: OK, ça a l'air comique un peu aussi,
2: oui,
1: quand
2: c'est,
1: même.
2: Oui, mais c'est très comique. Ouais. Dans La Meneuse, moi, je retrouve enfin Kate Hudson avec son air coquin, désinvolte, elle qui se prend pas au sérieux, pas en tout. Et le rôle de Isla lui va comme un gant. J'aurais pas vu d'autres actrices la jouer. Moi, j'avais bien aimé le film presque célèbre dans lequel elle jouait au début des années 2000 et pour lequel elle avait réussi à mettre la main sur une nomination aux Oscars. Mais personnellement, j'ai pas encore décroché du film « Comment perdre son mec en 10 jours » avec Matthew McConaughey.
1: Ouais, ouais.
2: Et enfin, je retrouve mon actrice de comédie romantique, tu sais, la fofolle un peu. Donc, on la retrouve dans ça. Ça montre à quel point aussi le monde du sport est encore féroce et encore sexiste aussi parce que c'est beaucoup géré et dominé par des hommes. Mais Isla, elle a des couilles de la mort. Je l'adore, elle est ambitieuse. On a le goût de lui ressembler, de gérer aussi bien qu'elle, d'avoir de la répartie. Ses frères sont vraiment pas gentils, ils sont caves. Ils se foutent totalement de sa gueule. Ils sont très sceptiques. Puis

0: pense qu'elle ne va pas réussir, mais elle a continué de se prouver quand même. C'est la plus brillante de la famille. C'est pas dur d'être plus brillant qu'eux autres, là. Et c'est vraiment une famille de tarés. J'ai le goût de vous dire ça. Mais ils deviennent tous touchants à leur façon. Ils sont riches à craquer. Ils manquent parfois d'humanité, mais ils réussissent à nous émouvoir.
1: Okay.
0: C'est vraiment des petits Moses, là. Mais Moses, que c'est bon. Et La Meneuse, je vous dirais que c'est une série feel good. C'est rythmé, c'est rafraîchissant, puis c'est surtout très, très libérateur aussi. J'aime, je ris beaucoup, puis c'est grâce à Kate Hudson que je ris beaucoup. Quelques avertissements, vous avez entendu la bande-annonce.
1: Ouais.
0: La traduction est très mauvaise.
1: Okay.
0: Très, très mauvaise, mais on s'y fait. Les blagues sont parfois faciles, mais on s'y fait. Puis certains personnages qui sont très stéréotypés aussi, mais en plus de s'y faire, ben on vient à s'ennuyer d'eux.
1: Ah,
0: donc, ça s'appelle La Meneuse. Moi, je sais que c'est pas nouveau. C'est sorti la première saison, si je me rappelle bien, il y a peut-être un an et quelques, puis la deuxième est sortie en avril dernier.
1: Okay.
0: Mais j'avais pas entendu parler de ça. Puis quand j'ai vu Kate Hudson comme rôle principal, ça faisait longtemps que je l'avais vu, je vais OK, go, je clique là-dessus. Ça a fonctionné.
1: Parce que là, c'est la rentrée tranquillement. On va être de plus en plus dans notre salon. Donc, une très belle suggestion. Provenant de Marie-Ève Jean, là, moi, je l'écouterai, c'est certain, parce qu'à l'habitude, là, 3-4 épisodes, c'est pas bon, là. Elle écoutera pas. Donc, là, une saison et 7 épisodes. Un exploit. Mais pas un exploit, mais en tout cas, c'est certain qu'on va aller jeter un œil. Merci beaucoup, Marie-Ève. Est-ce que t'es une mangeuse de beignes?
0: Eh oui.
1: Oui? Mmh. Des Krispy Kreme?
0: Oui.
1: On parle de beignes Krispy Kreme dans quelques minutes, tout de suite après cette excellente chanson. Si vous vous levez là présentement, c'est le temps de se déhancher un petit peu sur le son de Clay and Friends. C'est Bouge ton teigne au 96.9 Rouge.

0: and Friends au 96.9 Rouge dans la gang de l'été. On a parlé il y a quelques semaines de Harry Potter avec leur bang Tim Horton, leur collection Tim Horton. Là, il y a une autre entreprise qui vient de comprendre comment nous faire dépenser avec la nostalgie. Il s'agit de Krispy Kreme qui a lancé une collaboration avec Pokémon pour célébrer les 30 ans de Pokémon cette année. Ouais, ça fait déjà 30 ans Pokémon, 1996 à 2026. Et pour une durée limitée, là, dans les succursales participantes de Krispy Kreme, c'est surtout aux États-Unis, il y en a 12 en Ontario. Mm-hmm. Et j'ai vu un de mes amis le poster hier en story. Donc, j'imagine qu'il y en a quelques-uns, Krispy Kreme, qui l'offrent au Québec. Et il y a des beignes aux images de certains Pokémon, mm-hmm. mais aussi des verres, aussi des écussons, la boîte. Donc, franchement, c'est une thématique Pokémon. Et
1: ça fait vendre.
0: Ça fait vendre.
1: C'est sûr que les Harry Potter, les beignes Harry Potter, chez Tim Hortons, ça fonctionnait aussi. Là.
0: J'en
1: c'est des beignes ou des biscuits?
0: Il y a des beignes, il y a aussi des drinks.
1: Ah oui, les
0: drinks. Il y a des Timbits également dans le Vif d'Or.
1: Ben, ils font bien. Ça fait vendre.
0: Ça fait vendre, c'est certain. Ça fait plaisir aux consommateurs. Et là, pour les beignes Pokémon, c'est pas juste un petit papier sur le beigne. On a vraiment fait des beignes spéciaux à l'effigie des Pokémon. Donc, parmi les six plus populaires, Rondoudou, Jigglypuff, le rose, il y a Salamèche, Charmander, il y a Squirtle, Carapuce.
1: Moi, je connais Pikachu. Y es-tu là?
0: Bulbasaur, Bulbizarre et Pikachu! Oui, exactement. Et il y a aussi une Pokéball. Premièrement, lequel tu choisirais, toi? Ce serait
1: Pikachu.
0: Pikachu,
1: c'est le seul que je connais.
0: Tu connais. Ben, Pikachu, il est fourré à la crème au citron.
1: Oh, j'aime ça.
0: Ça doit être bon, ça.
1: Oh, mon Dieu.
0: Ça doit être excellent.
1: Oui.
0: Squirtle, il est à la crème au beurre et barbe à papa.
1: OK. Ben, je pense que je vais prendre lui.
0: Oui. T'es moins fan de citron, OK? Il y a lui aux fraises, c'est Jigglypuff. Okay. Salamèche, mélange de chocolat et guimauve grillée.
1: Oh, hein? Oui.
0: Alors, et Krispy Kreme, moi, c'est sûr que j'essaierais. Puis Bulbasaur, il est à la vanille. Mais tous les personnages proviennent de la première génération. Donc oui, on peut penser que c'est pour les enfants, mais vu que ça vient de la première génération, on veut aussi saluer les fans qui sont là depuis 1996. Tu sais,
1: quand même.
0: Manger un Pikachu comestible, c'est pas un de mes rêves, tu penses? Non, franchement. Puis j'ai vu ça sur les réseaux sociaux, ça fait pas mal jaser, sur eBay. OK? Des gens vendent, ça fait 2 jours que c'est sorti, OK?
1: Okay.
0: Et des gens vendent déjà les beignes sur eBay, les boîtes de beignes. J'en ai vu un en vente à 25 000 US, une boîte. Mais là, c'est ce qu'il veut, là. Il recevra jamais ça. Il y en a qui ont été vendus entre 65 à 100 $ américains pour une boîte de beignes vide parce qu'elle était aux effigies des différents Pokémon.
1: Okay.
0: Puis on sait que Pokémon, ça se collectionne énormément. Dans ces boîtes-là, dans la boîte à 25 000, là, on parle de la boîte, oui, mais il n'y a pas de beignes dedans. Il y a les verres dedans aux effigies des différents Pokémon et les différentes étiquettes. Donc, ça va faire pas mal jaser ça au courant des prochaines semaines. Est-ce qu'il y a une boîte qui va vraiment se vendre 25 000? Ça me surprendrait. Puis, est-ce que je serais prêt à payer 100 $ pour une boîte vide? Il faut au moins qu'il y ait les beignes dedans. J'aimerais ça manger ces petits beignes-là. Pokémon nous disait attraper les tous. Aujourd'hui, ça va être attraper les tous, mais avec votre marge de crédit. Donc, ça va être très intéressant de suivre ça. S'il y en a à Québec, là, c'est sûr que je monte. C'est sûr que je vais me chercher des beignes.
1: Mais toi, y a-t-il une collaboration quand t'étais plus jeune qui a fait que je vais l'acheter à cause de ça?
0: Ben, je te dirais que Pokémon, on est pas mal dans mes cordes présentement.
1: Okay.
0: Star Wars, c'est sûr que c'est fort aussi. Mais je te dirais que là, les collaborations qui viennent me chercher, ben là, moi, je vais avoir 30 ans, là. Fait que c'est là. C'est présentement que ma nostalgie. Toi?
1: Quand j'étais jeune, il n'y avait pas beaucoup de collaborations comme ça, là, tu sais,
0: ouais.
1: de mémoire.
0: Le monde voulait pas faire d'argent.
1: Mais, tu sais, exemple, je sais que les chanteuses populaires comme Taylor Swift, comme Beyoncé, mm-hmm. Tranquillement, ils viennent avoir leur Barbie aussi. Fait que si j'étais jeune, j'aurais probablement la Barbie de Beyoncé,
0: oh, ouais.
1: La Barbie de Taylor Swift, la Barbie de, tu sais, de toutes ces, ça, j'aime ça. Ça, je trouve ça cool quand les artistes collaborent avec des grandes franchises mm-hmm. comme ça. Ça, je serais prête à payer. Pas trop cher, quand même. J'ai jamais été très dépensière là-dessus.
0: Tu ne payeras pas sur
1: en revente. Ça ne me dérange pas de
0: ne pas être dans la gang. Ouais, non, tu ne payeras pas en revente une Barbie Beyoncé à 300 $.
1: Mais je trouve que ça fait vendre aussi.
0: Ben,
1: je trouve que c'est des bonnes idées.
0: Ça devient des objets de collection, veux pas. Donc,
1: oui.
0: Si on est prêt à mettre ce prix-là, ben pourquoi pas le payer ou l'acheter, le faire, le produire à ce prix-là. Dans quelques instants, la question impossible s'en vient tout de suite. C'est Fred et Mademoiselle à Rouge. Bon jeudi.

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1: La gang, la gang, la gang de l'été. 7h28 en ce jeudi 20 août au Saguenay-Lac-Saint-Jean. Une nappe de nuages vient de s'installer, en tout cas à Saguenay. Pourtant, le soleil était si beau tout à l'heure. Est-ce qu'il reviendra, Marie-Ève Jean?
2: Oui, belle matinée pour faire du spa si vous êtes en congé. On a 14 à Saguenay, 12 au lac. C'est une belle petite fraîcheur qui fait bien dans le spa. Ça, on adore ça. Okay. Soleil nuage pour aujourd'hui avec un maximum de 21. Très, très belle journée. Il y a un 40% de possibilité d'averse au cours de la journée, mais sans plus. Et ce sera une belle soirée dans l'ensemble pour aller faire du rollerblade.
1: Du coup,
2: rollerblade.
1: Du rollerblade. OK.
2: Ah non, c'est parce que j'ai le goût d'aller en faire.
1: Ah ouais? Tu fais du rollerblade?
2: Oui. Oh. C'est très chic.
1: Moi, je suis tellement pas bon là-dedans. J'aimerais ça que tu me donnes un coup.
2: Puis moi, je suis raide comme une barre. Hein? Fait que mon chum, il me dit tout le temps en arrière, plie tes genoux! Plie tes genoux!
1: Ton chum qui est un joueur d'hockey, on le rappelle.
2: Oui,
1: hein?
2: Oui, ouais. Oui, c'est ça. Hey, j'ai une salutation.
1: Oui, oui, oui.
2: Nathalie Girard de Saint-Ambroise. Je l'ai rencontrée hier à la bijouterie Smash en reportage pour les prochains jours. Et Nathalie qui nous écoute à chaque matin. Merci beaucoup d'être là, super fine.
1: Merci Nathalie, merci Marie-Ève. Il y a un homme qui était en crise hier, qui a tiré des coups de feu, qui a été arrêté hier à Alma. Les policiers de la Sûreté du Québec qui ont reçu des appels vers 7h30, à peu près vers la même heure que présentement. La SQ qui a rapidement pu localiser et maîtriser l'individu de 39 ans sur la rue Sainte-Cécile dans le quartier Île-Maligne. Il a été transporté au centre hospitalier pour y recevoir des soins. Les tirs signalés par des citoyens n'auraient pas fait de blessés, selon les informations de la SQ. Sinon, Benoît, le temps d'attente est en légère baisse dans les urgences.
3: Oui, tout à fait. Le temps d'attente qui s'est amélioré de 11 minutes au Québec l'an passé. Pour ce qui est du temps médian, il est de 5h12 selon la compilation de l'Institut économique de Montréal. On était quand même à 4h30 lors de l'arrivée au pouvoir de la CAQ en 2018. Là-dessus, le porte-parole de l'Institut économique de Montréal, Renaud Brossard.
4: C'est un très petit pas qu'on compare justement par rapport à ce qu'on avait avant la pandémie. En 2018, on attendait 41 minutes de moins que ce qu'on attend aujourd'hui. Essentiellement, parce qu'on fait un petit pas dans la bonne direction après avoir fait plusieurs grands pas dans la mauvaise direction.
3: Le Parti conservateur promet de couper dans le gras pour assainir les finances publiques du Québec s'il forme le prochain gouvernement. Il promet également des baisses d'impôts importantes aux familles pour augmenter la natalité du Québec. Le PCQ veut couper 47 milliards de dollars en dépenses tout en gardant les services à la population. Le chef Éric Duhaime s'est attaqué à Christine Fréchette lors de l'annonce hier.
5: 2 milliards de dollars de dépenses en bonbons électoraux en vue d'acheter des votes. Ça devrait être le slogan de la CAQ, d'ailleurs, je leur suggère. Avec Christine, on se ruine.
3: Maintenant, on compte plus de 55 noyades au Québec cette année. C'est 5 de plus qu'en 2025, selon le dernier bilan de la Société de sauvetage. À ce rythme, on risque de dépasser le bilan total de 62 noyades l'an passé. Les experts pensent qu'on pourrait même dépasser les 100 décès cette année, ce qui serait d'ailleurs l'un des pires bilans en 10 ans. La marque à battre est de 117 noyades en 2020, alors que plusieurs plans d'eau étaient sans surveillance avec la pandémie. Et en terminant, on prévoit un nombre record d'inscriptions pour la rentrée au cégep pour une troisième année consécutive cette année. Ce n'est que le début, puisqu'on s'attend à un bond du nombre d'étudiants de 31% d'ici 2035. Ça survient en contexte de sous-financement, alors que plusieurs infrastructures sont vieillissantes. La présidente de la Fédération des cégeps, Marie Montpetit, demande une hausse du financement public. Voilà, c'est complet pour tous les détails et autres nouvelles. 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
1: Merci beaucoup, Benoît. Marie-Ève, on a des nouveaux candidats présentés dans Occupation double.
2: Oui, quatre nouveaux. Alexandre, Alexis, Enzo et Mathieu. On va écouter le portrait d'un des quatre coquins.
6: Bonjour, je m'appelle Alexandre. Je viens de Sainte-Hélène de Kamouraska et voici mon portrait pour l'amour et dans le pré. Oh non, c'est O.D. Panama. J'ai grandi sur une ferme, mes parents sont agriculteurs, puis maintenant je suis rendu à l'université en agronomie, ce que mes amis appellent communément le bac ferme. J'ai une certaine préférence avec les femmes qui sont plus vieilles. Pas jusqu'à dire cougar. Mais en fait, en gros, c'est les filles qui sont inaccessibles. Donc ceux-là qui ont des enfants. Non, on va pas dire ça, je vais pas dire ça. C'est pas vrai, pas tout. J'ai jamais été en couple, mais j'espère qu'à OD, ça va changer. Surtout que ma mère a très hâte que j'y ramène une bru.
2: Je l'ai tellement trouvé drôle, son portrait. Donc, quatre nouveaux candidats qui vont faire prochainement leur entrée à OD Panama. Les twists ne font que commencer. OD Panama, la grande première, c'est le dimanche 6 septembre sur Nouveau et sur Crave. Là, je suis en train de texter avec l'humoriste Crave.
1: L'humoriste Crave? Oh, ouais.
2: Niamh. Avec l'humoriste Niamh et on va l'avoir autour de 8h05 ce matin. Cool. Parce que vous allez pouvoir assister à un tournage. Tu sais, c'est rare qu'on a l'occasion de faire ça dans la région et ça s'en vient bientôt chez nous. Fait qu'on va lui jaser de tout ça dans un instant.
1: Magnifique. Cette semaine, vous pourriez gagner votre accès familial journalier pour visiter le village historique de Val-Jalbert dans la question impossible.
0: Dans la gang du matin, c'est l'heure de...

0: Question impossible qui est très difficile ce matin, Marie-Ève.
1: Oui, 10 % des familles ne font pas cette chose courante. Qu'est-ce qu'on cherche? Mon Dieu, qu'on a reçu beaucoup de réponses. Je dirais souper ensemble le soir, dû aux horaires des autres. En effet, ça aurait pu être une excellente réponse. Ensuite, qu'est-ce que j'ai vu passer aussi? Garder les restes...
0: Mettons qu'on passe à la prochaine réponse. Ah, OK.
1: J'ai vu passer écouter la télé sur le câble.
0: Se coucher.
1: Faire l'épicerie ensemble. Prendre des vacances en dehors de la maison. Se coucher tous à la même heure.
0: Oui.
1: Habiller les enfants pour la rentrée.
0: Ah, ça, c'est des mauvaises réponses. Hein?
1: Je vais vous répéter la question. 10 % des familles ne font pas cette chose courante.
0: Okay.
1: Qu'est-ce qu'on cherche?
0: Texto 6-12-13, fonctionnalité micro de l'application iHeart Radio.
1: Qu'est-ce qu'on cherche?
0: Ça a peut-être été dit dans les dernières secondes.
1: Il y en a qui ont compris.
0: Ah, oh, je comprends pas pourquoi.
1: Blême comme un drap.
0: Ses yeux, là. OK, vous pourriez gagner votre accès familial journalier pour visiter le village historique de Val-Jalbert.
1: Aller au restaurant, partir ensemble en vacances.
0: OK, on va écouter Dua Lipa, Don't Start Now. Et si vous avez la réponse, ce serait surprenant que vous auriez la réponse. Je comprendrais pas pourquoi vous l'auriez. On vient avec la gagnante, le gagnant dans quelques instants.

0: Forfait familial journalier pour le village historique de Val-Jalbert. Quelle était notre question aujourd'hui, Marie-Ève Jean?
1: Alors, 10 % des familles ne font pas cette chose courante. Qu'est-ce qu'on cherche? On va aller directement parler avec la gagnante ce matin, qui est Kate Boucher de Métabelle-Chouane. Salut, Kate!
2: Bon matin!
1: Alors, qu'est-ce qu'on cherchait ce matin?
2: C'était conserver les restes.
1: Alors, 10 % des familles ne conservent pas les restes. Est-ce que toi, tu conserves les restes, Kate?
2: Oui, à 5 personnes, ça vaut la peine.
1: Oh, je te crois. En effet, tu fais bien. Là, tu vois-tu, j'essaie de rattraper le temps. Là.
0: C'est ça. Est-ce que tu as trouvé la réponse par toi-même comme ça, Kate? Y a-tu quelque chose qui t'a mis la puce à l'oreille?
2: Oui, j'ai eu une petite
1: fin
2: ce matin qui m'a donné des indices.
1: Oh. Et voilà, tu vois, parce qu'il faut le dire, là, j'ai fait une petite erreur.
0: Ah oui?
1: Une petite erreur. J'avais lu la réponse, je le savais, tu sais, c'est moi qui trouve les questions. J'avais la réponse, mais d'une journée à l'autre, je me rappelle jamais, tu sais. Là, j'avais lu conserver les restes, j'ai dit, ah ça, faut pas que je le dise. Ben non, mon cerveau a enregistré, dis-le. Fait que je l'ai dit.
0: Kate, y a-tu des restes que tu préfères manger, toi?
2: Bien honnêtement, j'ai pas beaucoup de restes que j'adore manger, donc c'est les enfants qui mangent les restes.
1: Ben, tu fournis les restes aux autres.
2: Oui, exactement.
0: Wow! J'adore! Merci beaucoup, Kate. Tu remportes ton forfait familial pour aller à Val-Jalbert. Ça va être vraiment une très belle journée. Vous dites que. T'as dit que t'avais combien d'enfants?
2: 3 enfants.
0: Ah, ça va être payant comme visite, ça, c'est certain.
1: Oui, c'est le fun. Ça va pas coûter cher, en tout cas, pour y aller en famille.
0: Ça, c'est certain.
1: Merci, t'es fine, Kate.
0: Passe une belle journée.
2: Merci, bonne journée.
0: Merci, salut. Je vous demande donc, justement, c'est quoi les restes que vous préférez garder que vous refusez catégoriquement de manger? C'est quoi vos restes préférés et ceux que vous aimez le moins? Texto 61213 ou encore fonctionnalité micro de l'application iHeartRadio. On en reparle tout de suite après. Stats, c'est comme avant à Rouge.

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1: Quels sont vos restes préférés? On rebondit sur la question impossible. C'était la réponse de la question impossible. Il y a 10% des familles qui ne font pas cette chose courante. C'était conserver les restes. Quels sont vos restes préférés à manger, toi, Marie-Ève?
2: Mon Dieu, les restes préférés, j'aime beaucoup le pâté chinois. Je suis comme Marie-Ève qui nous a envoyé un petit texto qui dit le meilleur, qui est encore meilleur réchauffé, meilleur en reste, les pâtés chinois. En effet, je suis d'accord avec ça.
1: Et on a Julie qui est au bout du fil. Salut Julie, comment ça va?
3: Ça va bien?
1: Bon, magnifique. Julie, toi, c'est quoi tes restes préférés?
3: Mon reste préféré, moi, c'est de la tourtière.
2: Ah, ben mais c'est si bon réchauffé de la tourtière, hein?
3: Oui.
2: Puis qu'est-ce que t'aimes moins comme reste?
3: Une poutine.
1: Ah, mais ça... mais c'est ça, une poutine, là, je pense qu'il faut... en reste, il faut que tu la fasses chauffer au four, t'as pas le choix.
3: Ah, puis encore!
2: Ouais, mais depuis qu'il y a les air fryers, ouais. Moi, je cuisine pas avec ça, mais je fais réchauffer mes restes dans le air fryer.
1: Ouais, mais là,
2: sérieux, ça goûte comme si je venais de le faire. Mais fait que souvent, je vais essayer la poutine, je l'ai pas encore faite.
1: Avec de la sauce puis tout, ça va être salissant ouais, pas mal dans l'air fryer.
2: Mais non, je me mets un petit papier d'aluminium tout le temps, moi, là.
1: Oh,
2: tout
1: brillant.
2: Le temps, tout le temps. Oh, oui, c'est sûr. Allez, merci beaucoup, Julie.
3: Merci,
2: puis
3: merci beaucoup à vous.
2: Oh, t'es bien
1: fine. Passe une belle journée.
2: Salut.
1: Moi, le reste que je préfère, c'est la viande à fondue. La fondue. La fondue, ah, tellement
2: oui,
1: bon.
2: C'est vrai que c'est bon.
1: Ça, j'en mange ce soir, justement.
2: OK. Puis là, tu vas t'en refaire quelques morceaux de plus, c'est ça?
1: Ben, je veux dire, il m'en reste tout le temps. Même si j'essaie qu'il m'en reste pas, il m'en reste tout le temps. Puis là, demain, ça va être en petit sous-marin. Pourquoi pas? C'est oui. Tellement bon. Un beau petit sous-marin fondu. Selon un sondage américain. Les restes les plus gardés, la soupe au ragoût, 79%.
2: Non, la soupe au ragoût.
1: La soupe au ragoût.
2: OK, j'avais compris, la soupe au ragoût, je sais
1: pas. La pizza, 63%. Ouais, la pizza...
2: Mais ça se réchauffe bien.
1: Mais même pas réchauffé. Moi, je trouve ça quasiment meilleur froid.
2: Oui, il y en a plusieurs qui sont comme toi, en effet.
1: Les viandes en reste, ça se mange à 62%. Oh, ouais. Les pâtes, à presque 60%. Le riz réchauffé, je suis pas d'accord.
2: Ça dérange pas, moi, le riz. C'est les viandes, ouais. Moi, que je trouve pas ça bon, les viandes réchauffées. À part la viande à fondue, là, comme là. Tu dis, parce que c'est encore dans son bouillon quand tu le fais réchauffer. Mais à part ça, non.
1: Une rosette bien cuite au barbecue que tu fais réchauffer le lendemain puis le surlendemain. Ah non, c'est pas. Non, ça veut dire que ta boucherie est pas bonne.
2: Non.
1: C'est ça que ça veut dire?
2: Non, c'est sec quand tu refais cuire ça.
1: Je suis pas d'accord du tout. Non, c'est jamais sec. Les pommes de terre rôties, 52%. Les sandwichs, 47%. Puis un autre résultat intéressant, 46% des gens se fient à l'odeur avant de manger un restant.
2: C'est vrai? Ah oui?
1: Ça sent-tu mauvais, ça sent-tu pas mauvais?
2: C'est sûr. Mais là, tu sais, si tu prends des choux-fleurs comme légumes, ça va sentir mauvais automatiquement. Ouais, fait que c'est très bon en reste.
1: Ah ouais, des choux-fleurs en reste, bah, regarde. Et plus de la moitié tiennent surtout compte du temps écoulé depuis la préparation. Donc, si ça fait plus d'une semaine, mettons, est-ce que vous le mangez, vous? Texto 6-12-13.
2: Pas moi.
1: Non?
2: Non, je suis heureuse. Moi, après 4 jours, là, c'est même si mon chum me dit « Ah, c'est cuit, c'est cuit. Oui, c'est cuit, mais ça a une limite. »
1: Ouais, ben, c'est ce que ma blonde fait quand ça fait une semaine, ben, elle me le donne à manger à moi.
2: Puis moi, donne les restes aux autres.
1: Ouais, c'est ça. Puis moi, quand ça fait trop longtemps, là, puis que je suis pas capable de manger, je le donne à la truie.
2: Sabrina, à la truie. Ben, ça, c'est ton petit cochon.
1: Oui,
2: faut tout
1: oui.
2: Le temps préciser quand même.
1: Charlotte, la petite truie.
2: Ouais, c'est ça, t'as un petit cochon à la maison. Alors, Sabrina Gagné de Chicoutimi qui dit que son meilleur reste, c'est du macaroni à la viande. En effet. En effet, ou du spaghetti, c'est si bon. Également, Marilyn qui dit en reste, les nouilles chinoises. Et que c'est bon. Oui. Un ramen. J'ai jamais essayé un ramen en reste. Ça, je le sais pas. Carole qui dit les meilleurs restes, c'est du steak en tranche pour le déjeuner le lendemain, cuit dans le beurre brun avec de bonnes toasts et un café. Tabarouette, Carole!
1: Très américain comme déjeuner quand même, ça. Ça te part une journée.
2: Je suis pas sûr.
1: Non, non plus. Une famille québécoise gaspille en moyenne 140 kilos de nourriture par année. C'est énorme. Fou. C'est presque 1 300 $, ça. Ça représente 1 300 $, donc. Puis à l'échelle canadienne, les restants représentent 13% des aliments jetés. Donc, faut toujours faire attention puis essayer de trouver des façons de manger nos restes.
2: Les restes vont vraiment réagir. Hein? J'en reçois plein, là, par texto, par Véronique Guérin qui nous dit pizza froide le lendemain. Mioum.
1: Ben oui.
2: En effet, Claude Ouellet qui dit poutine réchauffée au air fryer, c'est merveilleux.
1: Ah,
2: c'est comme si on venait de la commander. Hein? Merci, Claude.
1: On va falloir essayer ça. Il dit non, au 6-12-13, non, un ramen dans ton bouillon de fondue avec ta viande, c'est bon.
2: Hein? Ah, OK. Okay.
1: Okay. J'aime ça, j'aime ça. J'ai vraiment faim là, tout d'un coup. Là. OK, on continue à vous lire. C'est quoi vos restants préférés et ceux que vous aimez le moins texto 6-12-13? Patrice Michaud tout de suite. C'est mon boy, ça. La grande évasion. Bon jeudi matin partout au Saguenay-Lac-Saint-Jean. Merci d'avoir choisi la gang de l'été avec Marie-Ève Jean et Thomas Aubin.

0: L'un de mes artistes québécois préférés, Patrice Michaud avec La Grande Évasion au 96.9 Rouge. On a une grosse heure qui s'en vient. D'ici 9h, là, on a plein de surprises pour vous. Entre autres, on va jouer à la playlist du jeudi avec Kate. Oui. Katia qui nous a sorti ses talents de DJ. Probablement que ça vient tout de ces années où est-ce qu'elle sortait dans les bars parce que ça s'annonce très festif. On aura une entrevue aussi également dans les prochaines. Non, franchement, ne manquez pas la prochaine heure et ça, oui.
1: Est-ce que je peux saluer Gabriel?
0: Ouais, tu peux.
1: Gabriel qui nous a texté parce qu'on parlait des meilleurs restes à manger le lendemain. Et elle dit, ma fille, vers ses 2 ans, a volé une pointe de pizza froide au frigo à 6h le matin. Et depuis ce temps-là, s'il y en a dans le frigo, elle demande ça pour déjeuner. C'est trop cute.
0: Je comprends. Je la comprends. C'est une vraie. Ah ouais. Et on va débuter dans les prochaines avec Rihanna et Diamonds au 96.9 Rouge dans la gang de l'été.

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1: La gang de l'été. 7h57. Si vous n'êtes pas réveillé, réveille! Jeudi matin, partout
2: c'est au 5 minutes.
1: Ah, mais moi, les gars, je suis un gars de même. Je veux dire, maintenant, 7h57, on se lève. On se lève, vous êtes avec Marie-Ève Jean et moi-même, Thomas Aubin, partout au Saguenay-Lac-Saint-Jean. Là, les nuages se sont invités au party.
2: Je suis pas contente, là.
1: Non.
2: C'est pas ça qu'on annonce. Je suis pas contente.
1: T'es pas beau, là. Pas trop beau, là.
2: Ben, peut-être que le 40% de possibilité d'averse, c'est là qu'il va tomber. OK? Parce qu'aujourd'hui, c'est quand même soleil-nuage qui est prévu, avec un maximum de 21. Le mercure est quand même confortable ce matin, une petite affaire frais, mais on a 14 partout dans la région. Et on devrait avoir une belle soirée aussi. Fait que, tu sais, puis les deux prochains jours, là, c'est du soleil mur à mur.
1: Mais tu sais, tantôt, tu me dis que je ferais du spa ce matin.
2: Ben, on va avoir un petit peu le toupette grichou.
1: Oui.
2: Mais à part ça, okay. Ça va bien aller.
1: J'aime ça, merci.
2: Est-ce qu'il y a des endroits où il pleut là, vraiment beaucoup dans la région? Peut-être nous texter au 6-12-13.
1: La première ministre du Québec, Christine Fréchette, sera dans la région aujourd'hui. Il y a une conférence de presse qui est prévue. Ce matin, on annoncera les candidats caquistes dans Chicoutimi et Roberval. Pour Roberval, les rumeurs veulent que ce soit l'ancien préfet de la MRC du Domaine du Roi, Yannick Baillargeon. Le parti de Christine Fréchette qui n'a confirmé qu'un seul candidat dans la région présentement, et c'est le député sortant de Jonquière, Yannick Gagnon. Les députés Éric Girard de Lac-Saint-Jean, Nancy Guillemette dans Roberval ont annoncé qu'il ne se représenterait pas. Quant au député de Dubuc, François Tremblay, il avait quitté le caucus de la CAQ suite à une accusation de conduite avec les facultés affaiblies. Dans les dernières semaines, il a annoncé qu'il ne serait pas de la course aux prochaines élections. Benoît, justement, en parlant de Christine Fréchette, elle n'est pas rassurée par l'entente avec Donald Trump.
3: Tout à fait. La première ministre n'est pas satisfaite de la rencontre avec Mark Carney sur le nouveau pacte avec les États-Unis. Elle dit manquer d'informations pour pouvoir se prononcer. Plusieurs sources affirment que Washington serait prêt à réduire de façon importante les tarifs sur l'acier, l'aluminium et le secteur automobile. En échange, Mark Carney demande aux provinces de recommencer à vendre l'alcool américain. On écoute la première ministre Christine Fréchette.
4: Pour l'instant, j'ai pas le portrait complet. Donc, je peux pas me positionner à savoir est-ce que c'est ce qu'il faut ou pas. J'attends d'avoir ces clarifications-là.
3: Le temps d'attente dans les urgences a considérablement augmenté depuis la première élection de la CAQ en 2018. À l'époque, le temps d'attente médian était de 4h30. Il est maintenant de 5h12. C'est 41 minutes de plus selon la compilation de l'Institut économique de Montréal. Le calcul de l'attente prend fin lorsque le patient quitte pour la maison ou encore pour une autre unité de soins. En terminant, l'écrivaine Geneviève Peterson sera candidate pour la CAQ à la prochaine élection. Elle se présentera dans l'Assomption, c'est le comté de l'ex-premier ministre François Legault. Par ailleurs, la CAQ a perdu un autre ténor du parti puisque le ministre des Transports, Benoît Charrette, ne se représentera pas cet automne. Il quitte la politique pour des raisons familiales après 4 mandats. Voilà, c'est complet pour tous les détails et autres nouvelles. Visitez lenouveau.info.
1: Merci beaucoup, Benoît. Marie-Ève, si j'ai besoin d'aide pour négocier mon prochain contrat, je vais demander à Tom Holland.
2: Absolument, parce que l'acteur Tom Holland, qui incarne Spider-Man au cinéma actuellement, a reçu un beau cachet de 20 millions de dollars pour son rôle. C'est 10 millions de plus que le film précédent, le Spider-Man, qui était sorti en 2021. Ça, c'est une chose. 20 millions. Toutefois, la portion bonus est vraiment attrayante.
1: Ah ouais?
2: C'est une prime au rendement. Alors, si le film fonctionne bien, et je crois qu'il fonctionne très, très, très, très bien, ben, dans ce temps-là, tu fais plus de cash. Alors, on n'a pas le montant final, mais il pourrait toucher, Tom Holland, dans les prochains jours, 100 millions de dollars.
1: C'est 5 fois plus que ce qui était supposé gagner, là.
2: Voilà. C'est pour ça que c'est important d'ajouter un petit bonus à ton contrat.
1: Un tout petit bonus.
2: Négocie-toi ça la prochaine fois.
1: OK, je vais y passer.
2: Voici ce que vous avez manqué hier à un peu, beaucoup, passionnément. Ils ont parler de la nouvelle émission La Maison des Vilains.
5: Alors, parmi les personnalités, on retrouve Audrey de Survivor Québec, Arnaud d'Occupation Double, Laurie Doucette, veux-tu, je suis pas glénaire.
6: Ah oui, c'était elle, double. Ça. Ben oui.
5: Sébastien de Love Story. Là.
7: Hey, lui, il va pas croire. C'est quand ils ont eu le téléphone, lui, ce gars-là, il va pas croire ça.
6: Il a fait comme what the fuck?
2: Il a fait quelle année, lui?
6: 1615.
2: Tout tellement niaiseux. Ben, lui, ça a été quand même le premier méchant
1: ben oui.
2: des téléréalités. Oh, j'adore Alex Perron, vraiment. Mm. Cet après-midi, dès 15h55, c'est la dernière de Un peu, beaucoup, passionnément, animée par Phil Roy. Les pétales seront Justin Morissette. Léa Strelitzky, qui aime pas le langage des jeunes, elle va nous jaser de ça. Et Julie-Pierre Letarte, elle déteste les toilettes publiques. Je pense qu'elle n'est pas toute seule.
1: OK, ça va être intéressant. Merci beaucoup, Marie-Ève. Dans quelques minutes, on pourrait passer à la télévision. Il y a une nouvelle émission qui débarque chez nous, La plus meilleure ville, et on parle à Nive tout de suite après Rihanna, c'est Diamond. Bon jeudi matin partout au Saguenay-Lac-Saint-Jean.
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0: Rihanna et Diamonds au 96.9 Rouge, 8h06 minutes. Il y a une nouvelle émission qui enregistre au Saguenay dans les prochaines semaines.
1: Hey, ça arrive pas souvent, ça.
0: Non, très heureux de l'avoir avec nous ce matin. Il en fait partie. Nive qui est là. Salut, Nive.
2: Salut, les amis.
1: Et que c'est un plaisir de te retrouver, que c'est un plaisir, que c'est le fun.
0: Nive,
1: c'est un
2: plaisir partagé.
0: Nive, tu te souviens-tu de moi? On s'est vu il y a plusieurs années. La première fois que je t'ai vu, c'était à mon école secondaire. T'as fait un show au séminaire de Chicoutimi. J'étais le premier en avant.
2: Eh hey boy.
1: Nive, dis-lui que tu t'en rappelles. M'en rappelle.
2: Non, ben écoute, j'ai deux souvenirs d'une école au Saguenay. Le un, c'est extraordinaire, super belle veillée, et l'autre, c'est mon pire show.
1: Comment ça, ton pire show?
2: Écoute, est-ce que c'était ça?
0: Ben, je sais pas, là, tu vas me le dire, je vais te dire oui ou non.
2: Est-ce que c'était au primaire?
0: Non, c'était au secondaire.
2: Ok, donc c'était le bon. Okay. Alors, t'explique. L'autre, on me dit, c'était mon premier corpo, en fait. Je te parle de ça il y a au moins, je sais pas, 15 ans, là.
0: Ah oui.
2: Puis, là, moi, j'avais jamais fait de corpo, fait que je sais pas vraiment qu'est-ce qui se passe. Et là, mon gérant, il me dit, ah, inquiète pas, c'est des secondaires 4-5, première année de cégep, là, tu vas triper, ils sont cool, ils sont le fun. Parfait. J'arrive le matin, je comprends que c'est une école primaire, donc 4-5-6 du primaire. Et là, à l'époque, j'ai une heure de matériel total, tu sais, au grand complet. Et ma femme, qui est ma blonde à l'époque, me suit sur la route à ce moment-là. Et elle me dit, ouais, mais même si c'est des jeunes, c'est ton numéro sur le pote, là, c'est peut-être pas bon. Je dis, ah ouais, t'as raison, hein, peut-être, bon. Tu sais, ça, quand tu parles des prostituées, c'est peut-être pas, ouais. Alors là, le matin, à 8h le matin avec le café, je suis en train d'éliminer les jokes que je peux pas faire à des enfants de primaire. Et là, je suis engagé pour faire une heure de matériel.
1: Oh non.
2: Après 17 minutes, j'ai épuisé tout ce que j'avais. Il y a eu zéro rire, zéro, pendant tout le long. Une joke de Moïse, un prof d'histoire arrive dans le fond, et je suis sorti de scène, et la cliente, une des filles de la direction, elle me dit, ben là, on vous a engagé pour une heure. Je dis, madame, c'est tout ce que j'ai. Après mon gérant, je sais pas comment répondre. Et en sortant de scène, j'ai dit à mon gérant, ouais, moi, je suis pas un humoriste qui fait des corpos. Et finalement, ça s'est réglé avec le temps, là. Fait que ça va.
1: Oh, j'en reviens. Mais pauvre, toi, là, c'est ça. T'avais mal été renseigné, là. Ça a mal été booké, cette affaire-là.
2: On a tous des histoires comme ça sur la route, là, des fois, des shows. Et de l'autre côté aussi, des shows merveilleux.
1: Absolument. La plupart du temps, en fait. Ah, que c'est drôle.
0: Et ça va en être un très bon show. Vous débarquez au Côté-Cours le 6 septembre prochain dans le cadre de votre nouvelle émission, La plus meilleure ville. Qu'est-ce que c'est, ça?
2: Ouais. Ah, c'est cool, man. On tourne ça tout l'été. C'est une émission que je co-anime avec Corinne Côté. En fait, ça, c'est un peu un mélange de la petite séduction, humour sur mesure. T'sais, on arrive dans une place, les gens nous font visiter, faire des activités, ils nous présentent leur ville pendant 2 jours. Et le troisième jour, on fait un spectacle dans un bar local ou une salle de spectacle locale.
1: Oui.
2: Et c'est un bien cuit. On roast la ville et les gens qu'on a rencontrés. Tout ça, bien sûr, dans l'amour et dans le rire. Et on est en train de tourner ça pour cet hiver. Ouais, exact. J'ai eu la chance de faire plusieurs belles villes que je connaissais, mais que je connaissais pas tant, finalement, tu vois. Parce que, mettons, Chicoutimi, je suis venu, je sais pas moi, 30, 40 fois dans ma carrière. Mais on rentre et on fait notre spectacle et le lendemain matin, on est reparti, tu vois. C'est rare qu'on profite, qu'on rencontre, qu'on aille faire des activités. Fait que, non, c'est super beau. Écoute, cet été, j'ai eu la chance d'aller tourner dans la baie des Chaleurs. On a fait Caraquette et Gaspé.
0: Wow.
2: C'est découvrir des places où tu as déjà été 100 fois et que tu connaissais pas finalement. C'est vraiment enrichissant, là.
1: Et que j'aime ça parce que, en même temps, c'est ça, vous nous faites découvrir ces endroits-là à votre manière, puis après ça, vous nous roastez. On passe au cash.
2: C'est le barbecue, après.
1: Là, est-ce que tu sais déjà quel endroit tu vas visiter chez nous? Est-ce que tu as déjà eu ton plateau?
2: On me garde la surprise.
1: OK, tu sais pas.
2: Moi, j'arrive, on me jette là-bas comme un.
0: Ah ouais.
2: Jouer. Je m'amuse, s'organiser, bien sûr, évidemment. Là, toute la recherche est faite, etc. Mais je préfère, moi, ne pas trop me préparer. C'est comme ça, je découvre vraiment devant la caméra, là, c'est le fun.
0: Et le public peut participer au roast? On peut y assister?
2: Ben, écoute, je pense qu'on fait affaire, là, techniquement, je pourrais pas être exact qui appeler ou quoi, mais je pense qu'on fait affaire avec une compagnie qui nous trouve du public. Maintenant, comment les gens peuvent y aller, je sais pas. Faudrait peut-être appeler... localement ou la production, mais je pense que c'est déjà organisé. Je suis pas sûr qu'il y ait des billets à vendre en tant que tel. Là.
1: Moi, je vais vous le dire, vous allez sur la page Facebook de Public Cible, que ça s'appelle.
2: Oh, voilà.
1: Public Cible. Et là, il y a vraiment une publication qui a été faite. C'est comme ça qu'on l'a trouvé, Nive. C'est gratuit, fait que vous allez vivre cette expérience-là tout à fait gratuitement. Donc, sur la page Facebook Public Cible, vous allez avoir tous les détails pour pouvoir réserver. C'est vraiment très cool.

0: notre région, Nive. Puis sinon, on peut t'entendre ici même au 96.9 Rouge. T'es de retour avec la gang de Véro.
1: Hey, j'ai tellement hâte de te dire. T'sais, ça me rappelle la première année que tu fais le camp de vacances là et que tu vas passer 2 mois l'été avec t'es pas sûr, t'appelles tes parents, etc. À partir du deuxième été, ça peut pas partir assez vite là. Fait que là, je suis en ce mode-là. Je me réveille trop tôt pour rien. Mais oui, ça repart le 24 août. Puis c'est que du bonheur cette gig-là. Honnêtement, on n'est jamais avec le même monde. Véro, c'est une championne du monde et c'est pas. C'est pas un hasard, là, tu sais, c'est une des filles avec qui j'ai travaillé qui est le plus impressionnant, je trouve. Fait que, non, que du bonheur.
2: Ah, c'est le fun de te retrouver.
0: Un gros merci, Nive, d'avoir pris un moment pour nous parler ce matin.
1: Avec grand plaisir. Puis, quand je débarque, vous venez me voir, là, on va se prendre une petite molle ou quelque chose, là.
2: Sérieux, c'est le 6 septembre prochain, soit dit en passant. Ça arrive très, très vite. Mais oui, Nive, on va aller te voir.
1: Let's go! Même les amis.
0: Salut, passe une belle journée, Nive.
2: Salut!
1: Ciao!
0: Tout de suite, c'est Marc Dupré. Je veux pas dormir au 96.9 Rouge. Bon jeudi matin avec nous.

0: 8h15, 8h16 maintenant dans la gang de l'été. Bon jeudi à vous partout au Saguenay-Lac-Saint-Jean. On débute la fin de semaine ensemble parce que jeudi comme ça, ben dans quelques instants, on va jouer à la playlist du jeudi. Avec oui, Marie-Ève, il y a Katia aussi qui s'amène avec nous. Qui sera le meilleur DJ? On le saura dans quelques minutes, mais vous allez voir, ça va passer comme un tour de magie. Et c'est Lady Gaga aussi qui s'en vient dans quelques instants avec Abracadabra, ici au 96.9 Rouge.
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14: À qui sera le meilleur DJ, c'est ce qu'on va savoir aujourd'hui. Marie-Ève et moi-même, Thomas, on est avec Katia qui joue à nous. Salut, Katia.
15: Salut. Hey, moi, ça fait trois fois que je pense jouer à ça.
14: Ah ouais?
15: Ben là, ça fait trois
16: T'aimes
15: fois.
16: T'aimes ça être DJ,
15: ben,
16: là?
15: Ben, DJ, je te dis, c'est... ça me tente de plus en plus, là. On me prend des contrats.
14: De faire des mariages.
15: De faire des mariages.
14: Ben, écoute, j'aimerais ça, être avec toi en mariage. Ça serait pas pire,
16: t'as
14: ça serait tous les jours.
16: Non, pas DJ. Non,
15: okay. J'étais beaucoup avec des DJ parce que j'ai fait des bars longtemps, animé dans les bars longtemps, mais c'est pas moi qui peux t'amuser.
14: T'apprécies beaucoup les DJ.
15: Vraiment.
14: Donc, on peut s'attendre à une bonne performance de ta part aujourd'hui.
15: Ben, en tout cas, j'essaye.
14: OK, OK. C'est vous qui choisissez au 6-12-13 qui va être DJ. Donc, ce matin, notre première catégorie, Marie-Ève.
16: Alors, c'est la catégorie ta chanson camping. Et c'est toi qui commences,
14: oui,
16: Thomas.
14: Ma chanson de camping à moi, c'est pas compliqué. À chaque fois que je suis en camping, ça me prend ce type de bouteille-là. Vous voyez quel genre de camping c'est? C'est toujours festif. Et moi, camping rime avec Fireball de Pitbull. Oh.

0: 4.
1: Ah, ok, pas là.
0: 3, 4.
1: Non, non, pas là.
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2: Ah, mais ça, c'est pour monter ta tente, là. Hey, non, t'es craqué à mort.
1: Non, non, non, il faut que j'aille monter ma tente avant, ouais, sinon elle se montre pas.
2: Ah, ça se montre pas.
1: C'est la bouteille de Fireball. Hey,
2: parce que
1: qui
2: t'es
1: est...
2: pas dans le même beat que moi pendant tout, là.
1: Non.
2: Hey, moi, je suis autour du feu, là. Là, imaginez-vous, là, la gang au bureau, ben, dans le char, là. Vous êtes autour d'un feu, là.
1: Ouais.
2: Puis là, vous vous prenez pour des chanteurs. Puis là, vous êtes au camping. Puis là, vous chantez cette chanson.

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2: C'est toi, t'as monté ta tente. Toi, t'es autour du feu.
1: Oui.
2: Moi, j'ai décidé de faire une petite danse en ligne.
1: Ah, ben toi, tu dansais encore sa prise de danse. Bon.

0: OK, c'était
1: les chiens. C'est qui vote, là? Y
2: a salutations à Caroline par texto au 6-12-13.
1: Ah, okay.
2: Salutations
1: oui.
2: à Caroline qui a voté pour Katia.
1: Ah, ouais. Merci!
0: Ma blonde aussi a voté pour toi, Katia.
1: Ah, mais... non, merci!
0: Chanson tu de vois? Camping préférée pour vous, texto 6-12-13. Fireball de Pitbull, juste pour voir le monde de Katia. Ben, vous textez Thomas, Katia ou Marie.
2: Là, oh, il y a quand même Alison qui dit juste pour voir le monde, donc Katia. Puis il y a une autre personne qui n'a pas nommé son nom. Katia, lâche pas ta job d'animatrice.
1: Bon, OK, merci.
0: Okay. Parlant de Katia, ta carrière de radio a débuté en
1: 1986. Exactement, ça fait comme un petit bout. On est-tu en 2026?
2: Ça fait 40 ans.
1: Et cette chanson-là, ben écoute, on la tournait dans ce temps-là. Puis peut-être que pas tout le monde la connaît. Là, on parle de Simple Minds. La connaissais-tu, toi?
0: Ben oui.
1: Alive and Kicking.

0: OK, mais il n'y a pas le bout. Alive and kicking!
1: Je peux vous la chanter?
0: Matin karaoké, finalement, c'est pas le meilleur DJ, c'est le meilleur au karaoké. Chanson, moi, ma préférée en 1986. Ça, on parlait de DJ de mariage tantôt. Ça, j'ai joué ça énormément dans les mariages. C'est toujours un hit Danger Zone, Kenny Loggins.
1: Top Gun, ça?
0: Ouais, oui, Top Gun.

0: Dans Top Gun, il était sur la moto.
1: Ouais.
0: C'est
2: oui,
0: ça, hein?
2: Absolument.
0: Et moi, j'ai bien aimé dans l'ascenseur. C'est-tu dans l'ascenseur où il était, tu sais, avec Take My Breath Away, là, Berlin? Il me semble qu'il y avait un bout du film.
2: Oh, tu vois un ascenseur dans Top Gun?
3: C'est pas d'ascenseur dans Top Gun.
2: Qu'est-ce que c'est rendu?
1: Elle essaie de plugger sa toune, là, mais.
0: C'est aussi dans Top Gun, mais en tout cas, il y avait un French à quelque part. Je pense que c'est sa moto.
2: C'est pas
0: dans l'ascenseur.
2: Il frenchait sa moto,
1: il avait
2: la tête par en arrière.
1: Ben oui, il regardait pas en route.
0: Il frenchait à quelque part.
1: OK.
0: C'est ça.
1: J'étais sur cette tune-là.
0: Vas-y.
1: Aïe, aïe, aïe.
0: Moi, je vois un ascenseur.
1: C'est bon, ça. 1986, Berlin, Take My Breath Away.
2: Ouais, ça va être dur, hein?
0: Ben, par texto, c'est Thomas qui gagne.
2: Ah, c'est pour, ben oui,
0: cette
2: c'est
0: section-là,
2: sûr
0: 86.
2: Là, on pense, parce qu'il pense à Tom Cruise, là, quand
0: oui,
2: on
0: oui,
2: pense
0: oui,
2: pas à toi. On pense.
1: Tom Cruise, même personne, et juste un peu moins riche. Finalement.
0: Fait qu'à date, on a Katia et Thomas.
1: OK, fait que là, je gagne la deuxième. OK, parfait. Marie-Ève, c'est ta dernière chance de te mettre au compteur avec la chanson One Hit Wonder. C'est quoi ta chanson One Hit Wonder, Marie-Ève?
0: Maniac de Michael Sambello.
2: Oh, oui.
1: Ça frenchait.
0: C'est un peu cool.
2: Parce que oui.
1: C'est pas...
2: Flash dance.
1: C'est ça.
2: C'est vraiment
1: trompé. Pas grave. Pas grave.
2: Dans l'ascenseur.
1: Dans l'ascenseur sur une moto en train de frencher. Ma chanson One Hit Wonder, moi, c'est Take On Me. Ah.

0: Ça, je jouais à ça sur Just Dance. Oh, c'était bon.
1: C'était bon, hein?
0: Excellent. J'avais chaud. Et finalement, Katia, toi, ta toune.
1: Ben là, moi, je pars du feu, je m'en vais. Je m'en vais sur la piste de danse.
0: OK.
1: Et là, je me laisse aller, pas à peu près, avec Delight, Grooves in.

0: Il manque les petits sifflements.
1: Bon, alors, c'est Thomas qui...
2: C'est Thomas qui gagne!
1: C'est Alison et Pascal qui ont tranché, c'est Thomas. Wow. Il y a quand même une personne dans toute cette belle gang-là qui a voté pour moi.
2: C'est à cause de ton ascenseur, ils ont eu pissé. Ils ont pissé, toi.
1: Ah, ben alors, c'est Thomas dans le DJ gagnant ce matin.
0: Je veux juste dire, ça fait deux jours de suite que je gagne.
2: Ah oui!
0: Ah oui! C'est
2: pas moi
0: qui
2: paye du monde, toi.
0: J'ai écrit à quelques personnes, c'est possible. Hey, merci beaucoup, Katia, d'avoir joué avec nous.
2: Bientôt.
0: On se reparle dans quelques minutes. Les nouvelles, nouveaux infos, ça s'en vient, le culturel, tout ça dans quelques minutes. Tout de suite après, Lady Gaga, c'est Abracadabra à Rouge.

0: 35 minutes dans la gang de l'été avec Marie-Ève et moi-même Thomas. Marie-Ève, là, c'est gris pas mal à l'extérieur. Tu nous avais promis des percées de soleil. Où sont-ils?
1: En fait, j'avais dit 40 % de possibilité d'averse au cours de la journée. Fait que d'après moi, c'est là que ça va se passer. Ça va nous tomber sur la tête, mais après ça, ça va être fini. Alors, alternance soleil et nuages pour aujourd'hui avec un maximum de 21. Le mercure est à 14, quand même assez confortable ce matin. Et pour ce qui est de ce soir, on devrait avoir une belle soirée. Mm-hmm. Et demain, vendredi ainsi que samedi, c'est soleil mur à mur, les amis.
0: Wow! Une belle fin de semaine qui s'annonce au Saguenay-Lac-Saint-Jean. Merci beaucoup, Marie-Ève. On accueille Sarah Léa qui est avec nous. Salut, Sarah.
2: Salut.
0: Sarah Léa de Nouveau Info. Qu'est-ce qu'on surveille aujourd'hui?
2: Ben, on a quand même des beaux sujets intéressants pour ce soir. Donc, ben, premièrement, on parle de l'annonce de candidature, bien sûr, pour la CAQ dans Chicoutimi et Robertval ce matin. Ce sera en présence de la première ministre Christine Fréchette. Donc, du côté de Robertval ce matin, conférence de presse à ce propos-là. Également, le candidat pour le Parti libéral, Daniel Gobeil, qui s'adressera aux médias ce matin pour parler des tarifs américains et de la gestion de l'offre. Donc, petite conférence de presse également à ce propos. Et un petit sujet plus relax pour terminer le bulletin. Donc, on parle de ce petit gars du Saguenay, Julien Renaud, qui a battu le record Guinness en assistant à 34 festivals un peu partout au Québec cet été, donc en seulement 30 jours. Oui, tout à fait.
0: Mais c'est plus qu'un par jour, ça?
2: Oui, tout à fait. Puis là, il est rendu, je pense, à son 47e, là, en tout cas, avec ce qui a fini un peu là, cet été. Là. Donc, ça fait quand même pas mal.
1: Ah, c'est bien bon.
2: On va parler de son expérience, bien entendu, avec tout ça, parce que ça risque d'être grandement intéressant d'en savoir plus. Comment il a fait ça?
0: Hey, j'aime beaucoup les festivals, là, mais 34 en 30 jours, là, maintenant 40.
2: Exact.
0: Faut aimer ça sur un moyen temps. Ben, merci beaucoup, Sarah Léa. On vous écoute ce soir à 17h05 à Nouveau Info. Marie-Ève, qu'est-ce qu'on surveille aujourd'hui dans le culturel?
1: Pour la première fois, le public est invité à participer à la 7e saison de Big Brother Célébrité qui sera diffusée l'hiver prochain sur Crave et Nouveau. Vous pouvez vous inscrire dès maintenant sur plus.crave.ca. Cassandra Loignon va sortir le 26 septembre un nouveau livre de cuisine. C'est toujours très attendu. Et ce qu'elle a écrit, ce livre, c'est celui qui m'a été le plus demandé au fil des années, entre le travail, l'école, les horaires chargés, la vraie vie qui va trop vite. Ce nouveau tome est la preuve qu'on peut tout de même manger de très bons repas en semaine sans que ce soit complexe. Alors, ça sort le 26 septembre, 76 nouvelles recettes. Cet après-midi, dès 15h55, c'est la dernière en semaine de Un peu, beaucoup, passionnément, animé par Phil Roy, parce que Véronique est de retour lundi prochain avec toute la gang. Les pétales seront cet après-midi Justin Morissette, Léa Strelitzky et Julie-Pierre Letarte, qui déteste les toilettes publiques. Elle va nous jaser de ça.
0: Mais merci beaucoup, Marie-Ève. Aujourd'hui, c'est la journée mondiale de la pizza hawaïenne. Ben oui, la journée de la pizza hawaïenne, plat qui est très controversé. On vous demande aujourd'hui notre question du jour. Vous pouvez d'ailleurs répondre dès maintenant au 6-12-13, fonctionnalité micro de l'application iHeartRadio. Appelez-nous, 418-690-9423-49, 690-2349, pardon, ou encore la page Facebook du 96.9 Rouge. Quelle est votre combinaison alimentaire que vous adorez, mais quand vous présentez ça à quelqu'un d'autre, on vous juge. Tout le monde vous juge parce que vous aimez cette combinaison alimentaire. Donc, je répète le numéro pour des fois, 690-2349, au téléphone 6-12-13, ou fonctionnalité micro de l'application iHeartRadio. Pour tout de suite, on écoute le préféré de Marie-Ève Jean, c'est Gab Fredette et le bon choix à Rouge.
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1: 8h41 minutes, c'est la journée de la pizza hawaïenne aujourd'hui, plat qui est très controversé. On aime ou on n'aime pas. Il n'y a pas de zone grise sur la pizza hawaïenne. Il y a plusieurs plats comme ça. Ça nous a amené à vous demander quelle est votre combinaison alimentaire que vous aimez mais que tout le monde vous juge lorsque vous mangez ça.
2: On va aller tout de suite parler avec Emmanuel, OK?
1: Salut Emmanuel.
2: Emmanuel, salut. Alors quelle est cette combinaison que les deux on a faite? Hein?
3: Ouais, ben c'est pas moi, c'est vraiment mon chum puis mon fils là. Mon chum, ils font ça depuis plusieurs années, mais mon fils, ça fait pas tant longtemps. Il mange de la tourtière avec de la mélasse.
1: Ouais. C'est ouais, une insulte.
3: J'ai essayé sur un morceau de viande, un morceau de patate, mais ça passe pas.
2: Ah, oh, mais ça doit pas être si pire que ça, quand même.
1: Mais c'est parce que toi, t'aimes ça, la mélasse, Marie-Ève.
2: Oui, j'avoue que moi, j'adore la mélasse.
3: Ben, j'aime la mélasse aussi, mais non, en tout cas, pour moi, c'était pas un bon mix. On l'a juste essayé à quelques amis. T'inquiète, il y en a qui ont aimé, mais d'autres pas tout.
1: Je comprends pourquoi il y en a qui aiment pas ça du tout. Hey, la mélasse. Moi, si c'est pas dans un biscuit, ouais, ça ne se mange pas.
2: Merci beaucoup, Emmanuel. T'es super fier d'avoir appelé.
3: Merci.
1: Salut, bonne journée. C'est quoi, vous, votre combinaison alimentaire que vous aimez, que tout le monde vous juge, toi, Marie?
2: Ben, moi, les crêpes. En fait, j'ai déjà jugé mon filleul parce qu'à un moment donné, il m'avait demandé de lui faire ça. Puis, ça m'arrive de temps en temps de le faire encore aujourd'hui parce que j'aime ça. Tu prends une crêpe.
1: Ouais.
2: Dessus, tu mets du petit crémeux. De la fromagerie Boivin.
1: OK.
2: Après ça, tu ajoutes du sucre brun.
1: Je suis pas sûr.
2: Puis après ça, tu vires ça, tu fais une
1: roulade.
2: Une roulade. Puis tu mets du sirop d'érable. C'est très bon. C'est un mélange de sucré salé. C'est vraiment très bon. C'est surprenant.
1: OK. Écoute, ouais, c'est pas la pire affaire que je t'ai vu manger.
2: Non, non, ben non. Ben, de toute façon, je me fais tellement juger souvent. Ben là, j'ai vraiment des mix.
1: On parlait de mélasse, là. Oui. Tu as un pot de mélasse dans le frigo ici, au travail.
2: Oui, c'est de la mélasse à la crêpe.
1: C'est des crêpes que tu manges avec ta mélasse?
2: Oui, oui.
1: Terrible. Terrible.
2: Oui.
1: Moi, personnellement, je mange du ketchup avec tout, ou presque tout.
2: Ouais.
1: Mais tu sais, on parlait de tourtière tout à l'heure. Moi, je veux dire, la tourtière avec...
2: Automatiquement.
1: Ça me prend... Je m'excuse. Moi, j'adore le goût du ketchup. Vous, c'est quoi, texto 6-12-13, des textos qu'on a reçus? Pâté chinois avec la moutarde.
2: J'étais pas sûre, mais ça doit pas être si mauvais que ça, quand même.
1: Non, ça doit être mauvais. Je suis désolé.
2: Oh, toast au croton et cheese whiz. Ça doit être bon, ça.
1: Non, ça doit pas être mauvais, ça. Ça doit pas pire. Spaghetti avec sauce hot chicken Saint-Hubert. Non, ça, on me perd.
2: Je pense qu'on me perd aussi.
1: Beurre de peanut dans un hot dog.
2: Ben, c'est pas bon. Je suis en train de penser la saucisse avec le beurre de peanut, non.
1: Ça ne devrait pas être légal, ça.
2: Non, ça ne fait pas.
1: Frites McDo et crème glacée, ça j'ai vu ça pas mal. Ça.
2: Je l'entends souvent, celle-là, je ne l'ai jamais essayé, ça ne m'intéresse pas.
1: Le prochain, olive et sauce estade chicken, direct en prison pour moi, ça.
2: Olive et sauce estade chicken, ouais. J'aime pas les olives. J'aime l'huile d'olive, mais les olives, j'aime pas ça. Fait que peu importe, là, fait que je ne suis pas sûre que j'aimerais ça.
1: Chips, c'est lait.
2: Oui, ça, je l'ai fait souvent. Des chips trempés dans le ketchup. Des chips, c'est les vinaigres trempés dans le ketchup. Puis après ça, tu te prends une petite gorgée de lait. Mais du lait, là, moi, je peux en boire avec n'importe quoi, avec mon spaghetti. J'adore le lait. J'adore ça.
1: Aïe, aïe, aïe. Tu trempes tes chips dans le lait?
2: Non. Okay, non, moi, je suis pas trempeuse dans. Non, non. Je trempe mes chips dans le ketchup. Puis après ça, quand j'ai ma bouchée dans la bouche, c'est avec une petite gorgée de lait.
1: OK. Tranche de tomate savoura et fromage barbecue en grains. Je serais quand même curieux d'essayer ça.
2: Et ça, je trouve vraiment que c'est un beau mélange.
1: On a
2: vraiment
1: reçu aussi d'autres textos 6-12-13.
2: Oui, pâté à la viande avec du miel. Ça, c'est Cindy qui nous a texté ça.
1: OK.
2: Mais
1: on vous juge pas. On écoute et on ne juge pas.
2: Caroline qui met un filet de mélasse sur son bouilli de légumes. Ah, oh, ouais.
1: Ouais, ça doit... Je suis pas de base, la mélasse, c'est non. J'essayerai.
2: Qu'est-ce que
1: pour te faire plaisir,
2: mettons. Ma fille trempe tout dans son jus. OK, ça peut être des biscuits, ça peut être un peu, peu importe. Après ça, dans notre famille, c'est sauce ketchup mayo dans le riz blanc. Ben, ça doit pas être mauvais, mais c'est pour accompagner peut-être un steak. Tu sais, tu mets ketchup mayo. C'est du ketchup mayo. Tu te fais la petite sauce, puis tu trempes ça dans ton...
1: Dans ton riz.
2: C'est ton riz qui trempe là-dedans.
1: Ah ouais, hein?
2: Ça me dérange pas du tout. Mais toi, t'es donc bien mal écœuré.
1: Ben non, mais je veux dire, il y a des mix qui se font juste pas. D'après moi, là, je veux dire, c'est pas fait pour aller ensemble. C'est pas pour rien qu'on voit pas une publicité avec de la mélasse sur une tourtière, là. Pas pour rien qu'on fait pas la publicité de ça, là. Sandwich au croton et pickle moutarde.
2: Okay, ah, ça, ça, ça doit va, pas ça. Être... non, ça, ça doit pas être... c'est correct. C'est un beau
1: pas mal. Ça. Continuez à nous dire vos combinaisons alimentaires douteuses. Texto 612-13, pardon. Téléphone 690-2349 ou encore la fonctionnalité micro de l'application iHeartRadio. Dans quelques instants, c'est Katia qui s'installe avec nous et il y a les deux frères qui nous attendent avec notre petit refrain ici à Rouge.
0: Yeah. Écoutez-la au complet dans un instant.
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0: 6h56, le balado de la gang de l'été sera disponible sur iHeartRadio dans quelques minutes. Et Marie-Ève, quel en sera le titre?
1: Dans l'ascenseur. Oh.

0: Et pas à tout. Pourtant, je l'ai vu souvent, là.
1: Hey, j'ai vraiment l'image.
0: Dans l'ascenseur Top Gun.
2: C'est pas le même film, je pense.
0: En tout cas, si quelqu'un s'en souvient, dites-nous là, parce que nous autres, on le cherche depuis 8 heures, là.
2: Ouais.
0: 8h10.
2: Salut, Katia. Ça va?
0: Ça va,
2: toi?
0: Oui, ça va super bien. Ce matin, je vais vous donner les produits, parce que là, hier, Karine m'a amené ça, les produits qu'on va tester dans les prochaines semaines, et je pense que ça va vous donner le goût vraiment de devenir testeuse. Il y a Karine Jonca, entre autres, qui a sorti 3 nouveautés. Alors, on va, je vais vous parler de ça tantôt, puis il y a plein d'affaires qu'on va tester. J'ai débuté une nouvelle série hier sur Apple TV, Les Déshonorés. C'est excessivement
2: oui,
0: bon.
2: Oui, ça a l'air bon, ça. J'ai vu la bande-annonce.
0: Là, j'ai écouté 2 épisodes parce qu'il était rendu 11h du soir. Là. Mais c'est vraiment très, très bon. C'est un thriller, je dirais, thriller d'espionnage comédie noire.
1: Okay.
0: Parce que c'est drôle aussi à la fois. Mais c'est spécial, comme je vais vous en reparler tantôt. Et on dit qu'après de 1 personne sur 4 affirme avoir acheté un livre après avoir découvert soit une série ou un film sur Netflix ou ailleurs.
2: Ouais.
0: C'est rare qu'on voit ça, mais il y a une augmentation. Vous aimez une série, vous aimez un film, ils vont aller acheter le livre. Assez qu'il y a des livres de plusieurs années qui deviennent meilleurs vendeurs à cause de ça.
2: Mais tu sais, Heated Rivalry, là.
0: Ouais.
2: Rivalité passionnée sur Crave. Ma blonde, elle a lu tous les livres après.
0: Bon, regarde, tu vois.
2: Et elle a réécouté la série. Puis on relu les livres.
0: Bah, tu vois, c'est ça que ça fait. Dans le fond, c'est bon. Les livres, ça donne
2: une
0: vie au lit. Pourquoi pas? Puis on a plein de bonnes musiques en passant.
2: Ouais, puis on va partir
0: avoir
2: ça.
0: On va une chanson de Top Gun.
2: Ça va être à voir. Merci beaucoup. Merci, Marie-Ève, d'avoir été avec moi ce matin.
1: Merci à toi.
2: Merci. On se retrouve demain matin à compter de 5h25. Katia, je te souhaite une belle journée.
1: À tantôt. Bye.
2: À tout à l'heure. David Guetta s'en vient tout de suite. On ouvre avec Miley Cyrus. C'est Wrecking Ball. Bon jeudi au 96.9 Rouge.

9h11, on a un beau soleil à l'extérieur. D'ailleurs, c'est une très belle journée qu'on nous prévoit aujourd'hui. On a quoi, le 17-18 degrés? Ça va monter. Ça va monter à 21-22 degrés. On se fait triper un peu avec ce succès souvenir de Queen, I Want to Break Free, au 96.9 Rouge.

J'en profite pour saluer les gens en service de garde là dans les écoles primaires. Ça reprend tranquillement aujourd'hui, si je me trompe pas. Certains professeurs aussi qui commencent aujourd'hui ou demain. Bonne saison. Vous voulez saluer des gens, d'ailleurs, vous pouvez m'envoyer un petit SMS au 6-12-13. J'adore Taylor Swift. On l'écoute au 96.9 Rouge.

0: prévu là, des petits nuages ce matin, mais il va ressortir le soleil et il va s'installer pour les trois prochains jours. À date, là, aujourd'hui, vendredi et samedi, c'est du beau soleil avec même 25 pour samedi. On écoute Morgan Wallen à Rouge.
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0: deux heures que le réparateur de thermopompe passe quand il fait 40 degrés, c'est chaud longtemps. Mais deux heures de musique sans interruption, ça, c'est toujours un hit.
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Salut Micheline, une fidèle auditrice de Rouge qui est avec nous à tous les jours. Merci Micheline d'être avec nous. On a la meilleure musique, les plus gros hits. Jennifer Lopez maintenant au 96.9. Bon jeudi!

Je sais pas si vous avez vu ça sur les réseaux sociaux ce matin, Marie-Mé. Pour la toute première fois, il y a des gens du public qui pourront intégrer la maison aux côtés des célébrités dans Big Brother, célébrité qui ouvre ses portes donc au public pour sa 7e saison, avec toujours un prix de 100 000 $ on pourra voir ça cet hiver sur

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Je vous parlais du film Michael cette semaine, disponible sur Crave. Eh bien, le neveu de Michael, Jafar Jackson, est en page couverture de la revue JQ pour le mois de septembre. Moi, j'ai tellement aimé ça là, que je pense que je vais regarder le film une deuxième fois. Je crains rien, hein? Disponible sur Crave. Ça, j'aime ça, cette chanson-là. Boston à rouge.

0: Alors, je viens de sélectionner nos trois testeuses gâtées, chanceuses, parce que Karine Jonca, là, elle nous a pas donné un produit, elle nous a donné trois produits à tester en même temps. 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Donc, nos trois testeuses, Simone Simard, Geneviève Lévesque et Andréane Boudreau. Félicitations, vous allez triper les filles, vous allez adorer votre expérience de testeuse. 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
1: Et ça se poursuit au retour.
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3: Bonne fin d'avant-midi, ici Benoît Chevalier. Le chef du PQ accuse Christine Fréchette de créer un climat de peur sur les négociations pour les tarifs. La première ministre dit manquer d'informations malgré une rencontre de deux heures avec Mark Carney hier. Ce n'est pas acceptable pour Paul Saint-Pierre Plamondon.
4: Malheureusement, le Québec a choisi la voie d'être spectateur au lieu d'être debout pour nos entreprises et nos intérêts. Et c'est pas une posture normale. Et vous comprenez qu'un gouvernement du Parti québécois aura une approche beaucoup plus affirmative et proactive.
3: Par ailleurs, l'ancienne avocate vedette de la commission d'enquête sur le fiasco Saclic, Marie-Claude Sarrazin, fera campagne pour le Parti québécois dans gros. Toujours sur les tarifs, le ministre fédéral du Commerce, Dominique Leblanc, est de retour à Washington. Il rencontrera son homologue Jameson Greer à 12h15 pour finaliser une entente commerciale annoncée hier. Enfin, le prince Harry retourne vivre au Royaume-Uni. C'est un retour à la maison pour lui après avoir vécu 6 ans au Canada et en Californie avec sa conjointe Meghan Markle. Ils avaient quitté avec fracas la famille royale en 2020. Depuis, Harry s'est rapproché de son père, le roi Charles III.
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Salut, c'est Phil Roy. Tantôt pour la dernière d'un peu beaucoup passionnément, je passe 2 heures avec les pétales. Justin Morissette, Léa Strelitzky et notre bourgeon de la semaine, Julie-Pierre Le Tarte. Alors on se donne rendez-vous 15h55 à Rouge.

Je vous le dis tout de suite, là, et parce que nous autres, on est en plein dedans, là, il y a des travaux toute la journée aujourd'hui sur la rue Morin, sur la rue du Havre et sur le boulevard Saguenay. J'ai fait plein de détours ce matin et la personne qui s'occupe de Ville de Saguenay de la circulation a dit là, dites que c'est toute la journée, on se fait chialer aujourd'hui, là. Faut être patient, faut être vraiment patient aujourd'hui. Alors, ça dure toute la journée. On écoute Gone, Gone, Gone à Rouge. Oui,

0: de vous faire entendre ça. L'intégrale s'en vient. Préparez-vous.
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0: Le soleil brille sur presque toute la province. Dans le Grand Montréal, présentement, les nuages ont pris le dessus. On va les faire fuir avec la musique estivale qu'on a pour vous dans les 60 prochaines minutes. Comment ça va? C'est l'avant-dernière de Complètement été parce que lundi, c'est le grand retour de pipi, de cri-cri, oh, feel ya out! Phil Séguin à la console, Denis qui vous parle dans les oreilles. On commence le show avant Camila Cabello, avant Chabouzi, avant Daddy Yankee et Jennifer Lopez. On commence avec celui qui est à Toronto toute la fin de semaine.
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0: Il y donne 3 spectacles au Rogers Center. Ed Sheeran sur des beats de Martin Garrix lance l'apéro de Star du Lunch 100% musique à Rouge.

0: En clôture de l'apéro de Sœur du Lunch 100% musique estivale à Rouge, Shania Twain. Oh, c'est pas n'importe quoi ça.
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0: C'est un extrait de l'album féminin le plus vendu de toute l'histoire de la musique et aussi l'album country le plus vendu de l'histoire. Même Taylor Swift qui la précédait n'a pas fait mieux. Elle a fait mieux pour les MTV Video Music Awards. Par contre, elle obtient 9 nominations pour le gala qui sera présenté le mois prochain. C'est l'heure de l'entrée de Complètement été signé par Camila Cabello qui nous vante la capitale de son pays d'origine, Cuba. À Rouge.

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allez les voir en spectacle. Ils sont en pleine tournée d'adieu jusqu'au 4 décembre prochain. Les amis de Caen qu'on vient d'entendre sur la pièce Allez, allez, ils vont la faire en Beauce demain et à Thetford Mines samedi. Qu'est-ce que vous avez comme lunch, vous autres, ce midi? Notre plat du jour s'en vient bientôt. Un gros classique qui était une réponse à la pièce de Girl Is Mine.

0: Fait que merci les amis d'AEW, direction classique dans les prochaines secondes et par la suite le plus gros hit country de toute l'histoire de la musique.
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3: Je me réveille vers 1h du matin pour aller aux toilettes. Okay. Marianne n'est pas dans le lit. Mais là, je l'entends rire dans le petit coin de la chambre. Et là, mon cœur s'arrête.
4: Ça, c'est sadique.
3: Oui.
4: Oh my God.
3: Elle me dit exactement comme dans le film. Je t'en regarde dormir. Retourne te coucher.
4: Non.
3: Hey,
4: non, non,
3: non, retourne te coucher. Je dormirai plus jamais.
4: Thomas, j'ai des frissons.
3: Dimanche, je suis arrivé du travail. La maison est silencieuse. Les lumières sont fermées. J'entends Marianne bouger, mais je ne la vois pas, OK? Je crie son nom. Marianne, Marianne. Je marche vers la chambre. Puis là, dans le miroir, je la vois. Immobile. Elle a maquillé son visage avec les yeux noirs, complètement noirs. S'est fait un grand sourire. Elle s'est maquillée exactement comme la fille dans Obsession. À la fin, j'ai crié.
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7: 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Denis Fortin n'est pas tout seul. Isabelle Bissonnette est complètement été. Sylvie Morin, José, Daniel Laprise, Amélie Asselin, Andréanne, Jody Englefield. Merci d'être là, bien branché. Juste avant, une pièce qui s'est vendue à 12 millions d'exemplaires depuis son lancement. Il n'y a même pas 2 ans, imaginez-vous. 12 millions en moins de 2 ans. Voici Brandy et Monica. So the boy is mine. Notre plat du jour.

0: pièce-là qui nous ramenait en 1991.
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0: Je ne pense pas, c'est moi.
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0: Est-ce que je vais sauver votre âme avec la chanson qui clôture cette édition de Complètement été? Peut-être pas, mais je vais vous faire triper, c'est certain que je vais vous faire bouger parce que c'est notre digestif. Et avant de vous le proposer, petit rappel que c'est la dernière de Phil Roy et un peu beaucoup passionnément l'été aujourd'hui avant le retour officiel de Véro et de ses fantas, dont Marie-Mé, comme nouvelle fantastique. Lundi prochain, Véro et la gang débarquent. Entre-temps, Phil va clôturer cette belle période estivale avec vous et ses pétales. Justin Morissette va nous dire qu'il aime pas les fins. Léa Streliski aime pas le langage des jeunes. Et Julie-Pierre Le Tarte, qui est notre bourgeon des jeudis, parce que c'est toujours plus fou en avant-première de week-end, elle déteste les toilettes publiques. Là, je vous ai parlé de ces là. Mais c'est sûr qu'il va y avoir des surprises dans ce show-là. C'est la dernière de la saison. Ben voyons donc, faut pas faire autrement qu'avoir des surprises. Alors surveillez Phil et toute sa belle gang sous le coup de 16h. Entre-temps, moi, je vous laisse sur une des plus grosses bombes de Jennifer Lopez. Vous allez reconnaître la lambada là-dedans. On the floor, indigestible complètement été. C'est notre dernière à nous autres, les midis en semaine durant la période estivale. Demain, de midi à 13h.

0: bougez pas, ça s'en vient.
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comment allez-vous? Il est midi 56, on a un beau soleil comme prévu et pour les trois prochains jours, le soleil s'installe confortablement. On est bien heureux de le voir, mais hier, j'ai comme une petite larme, j'ai vu un bateau, tu sais, au boulevard Saguenay, là, où... je sais plus comment ça s'appelle, jusqu'à les bateaux. J'en voyais un qui sortait de l'eau déjà. Alors, les gens commencent à... La marina. Bon, c'est le mot que je cherchais. La marina, il y avait déjà des bateaux qui sortaient de l'eau. On sert ça pour l'hiver. Il me semble que c'est de bonheur encore. On va avoir encore des belles journées, mais je comprends qu'il y en a qui commencent à travailler puis ont moins le temps. On a plein de bonne musique pour vous. Calvin Harris, Ultra Naté s'en vient et on débute avec Miley.

salue Martin Aubu, branché avec nous à Rouge. Merci d'être avec nous. On a de la bonne musique pour vous et ça se poursuit tout de suite avec Lady Gaga et Bruno Mars au 96.9.

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Vous avez certainement vu, on l'a tellement vu, la vidéo où Justin Trudeau danse dans une quincaillerie à Montréal avec Katy Perry. Ben là, c'est sorti aujourd'hui, ils sont en retard un peu évidemment, aux États-Unis. Ça a sorti aujourd'hui dans le New York Post, on voit Justin danser, la même vidéo que nous autres on a vu sur les réseaux sociaux. Et il parle surtout dans le titre de la piètre qualité de danseur de Justin. Je sais pas s'il regrette d'avoir mis ça, mais en tout cas, je trouve que ça fait de la bonne publicité pour son garçon, parce que le but de l'exercice, c'est ça, il danse parce qu'il entend une chanson de son garçon dans la quincaillerie en question. On écoute Matt Lang à Rouge. 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

0: série. Et là, j'ai vu qu'il y avait 5 saisons. Je trouvais que c'était beaucoup. Mais le pire, c'est que j'ai vu que la saison 6 sort le 16 septembre. Donc, je suis très en retard. J'ai 2 épisodes à regarder, mais j'ai vraiment aimé ça. Ça s'appelle Les Déshonorés. C'est en fait une équipe d'agents de renseignement qui sont comme dans le département du désespoir, on va dire, parce que du MI5, parce qu'ils ont, commis des erreurs assez graves. Et là, dans ce temps-là, tu t'en vas dans le département de quasiment des losers, mais c'est du monde brillant quand même. Et justement, ils vont déjouer tout ça, le milieu, pour défendre l'Angleterre contre les menaces. Parce que c'est comme, je vous dirais, un drame d'espionnage, empreint d'humour noir aussi. On n'est pas à Remsen Canyon que j'ai vu, là. C'est pas pantoute le même style. C'est pas le même style, mais ça a l'air excessivement bon. Ce que j'ai vu à date, j'ai bien aimé, c'est sur Apple TV. Ça s'appelle Les Déshonorés. Alors, je sais pas si vous l'avez vu, mais il y a quand même 5 saisons et la 6e sort au mois de septembre. Rihanna s'en vient en musique.
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vous parlais d'une série tantôt. Il y a un auditeur, Patrice, qui m'a dit que ça va écouter Landman. C'est tellement bon que je suis pas capable d'écouter seulement un épisode. Le problème, c'est que c'est sur Paramount. C'est la seule affaire que j'ai pas. Mais effectivement, Patrice, je suis allée voir la bande-annonce. Ça a l'air écœurant. Ça a l'air d'être les mêmes personnes qui font Yellowstone, qui font Landman sur Paramount. C'est avec Billy Bob Thornton et ça démontre le monde corrompu du pétrole. Selon Patrice, un auditeur, il dit c'est vraiment excellent. Si vous avez Paramount, allez regarder ça. Puis j'ai vu la bande annonce, ça a l'air vraiment très bon. Landman. Dis-moi pas que je vais être obligé d'en prendre encore un autre. Pas de bon sens! Putain! Taylor Swift s'en vient. Bruno Mars à rouge.

0: On a bien hâte de vous faire entendre ça. L'intégrale s'en vient. Préparez-vous.
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2: Bon début d'après-midi, ici Alicia Milleur pour Nouveau Info. La première ministre Christine Fréchet dit avoir obtenu plusieurs réponses sur le projet d'accord commercial entre Ottawa et Washington lors d'un appel téléphonique ce matin avec son homologue fédéral Mark Carney. Pour l'instant, on ne sait toujours pas la nature de ces dites réponses et si le projet d'accord commercial est favorable au Québec. En santé maintenant, le temps passé aux urgences s'est légèrement amélioré l'an dernier au Québec, mais il est toujours bien plus élevé qu'avant la pandémie. Selon l'Institut économique de Montréal, la durée médiane d'un séjour aux urgences était de 5h12 l'an dernier dans la province, une amélioration de 11 minutes depuis l'année précédente. On écoute d'ailleurs le vice-président aux communications de l'Institut, Renaud Brossard.
3: Un des enjeux, on parle aussi de la question de tous les soins primaires. Bien, pour les patients qui n'ont pas de médecin de famille, pour même ceux qui n'arrivent pas à avoir un rendez-vous avec leur médecin de famille, la seule porte d'entrée vers le système de santé, ça devient vraiment la salle d'urgence, qui fait en sorte qu'on a beaucoup de patients qui ne devraient pas se retrouver à l'urgence, mais qui n'ont pas vraiment d'autres alternatives.
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0: Salut, c'est Phil Roy. Tantôt, pour la dernière d'un peu beaucoup passionnément, je passe 2 heures avec les pétales. Justin Morissette, Léa Strelitzky et notre bourgeon de la semaine, Julie-Pierre Le Tarte. Alors, on se donne rendez-vous 15h55 à Rouge.
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On a une auditrice qui s'appelle Janine. Elle dit, quand moi j'entends Benson Boone, mais elle dit, c'est tellement bon. Mais là, je pensais que c'était sa chanson, c'est une autre de Benson Boone. Mais elle aime quand même beaucoup, beaucoup Benson Boone. Alors la voici pour toi, Janine, à Rouge.

0: Je salue Audrey qui est bien branchée, qui est en direction de Québec. Et elle dit, si tu peux me passer Alex Warren, ça ferait bien mon affaire, la nouveauté Fever Dream. Ben, ça donne bien, Audrey, parce que c'est ce qui s'en vient à Rouge.
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beaucoup passionnément avec Phil Roy. Ça s'en vient dans quelques minutes. N'oubliez pas que dès lundi prochain, c'est le retour de Véronique et les Fantastiques. Bonne fin de journée. On se reparle, nous, demain à compter de 9h. Salut!

0: Votre gang de Rouge est de retour dans quelques petites minutes.
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26: Bon après-midi, ici Alicia Miljot pour Nouveau Info. Les alcools américains pourraient bientôt revenir sur nos tablettes. Tous les premiers ministres du Canada auraient accepté de les remettre à la demande de Mark Carney dans les négociations commerciales. C'est ce qu'a affirmé le premier ministre de Terre-Neuve et Labrador, Tony Wakeham. Mark Carney aurait aussi donné aux provinces une mise à jour concernant ses discussions avec le président américain Donald Trump. D'ailleurs, la première ministre Christine Fréchette dit avoir obtenu plusieurs réponses sur le projet d'accord lors d'un appel téléphonique ce matin. Avec son homologue fédéral Mark Carney, on écoute Mme Fréchette.
27: Maintenant, on doit analyser ces réponses-là et puis déterminer l'impact que ça représente sur l'économie québécoise. Et une fois cette analyse-là faite, eh bien, je pourrais vous revenir avec un positionnement.
26: De son côté, le ministre canadien du Commerce, Dominique Leblanc, semble toujours à Washington pour poursuivre les négociations avec les États-Unis. Il pourrait s'adresser aux médias dans quelques minutes, donc on va surveiller ça de près. Et je vous rappelle que les représentants commerciaux des deux pays ont encore seulement 2 jours pour conclure l'entente avant l'entrée en vigueur des nouveaux droits de douane. Et finalement, chez nous, la 13e édition de l'événement Le 12 août, j'achète un livre québécois a atteint de nouveaux sommets cette année. Les ventes de fiction québécoise, donc littéralement, bande dessinée et livres jeunesse ont été 14,5 fois supérieurs à la moyenne des ventes enregistrées au cours des 4 mercredis précédents. Ces chiffres ont été obtenus d'après les données collectées par la BTLF auprès des librairies indépendantes du Québec. C'était vos nouvelles. Maintenant, voici Phil Roy et ses pétales.
28: OK, la gang! Je suis de retour parce que je veux qu'on lève les mains. On est dans une montagne
29: ses pétales.
28: Oh oui, bon jeudi 20 août, bienvenue à Un peu beaucoup passionnément, Phil Roy qui vous parle jusqu'à 18h. Aujourd'hui, c'est notre dernier show de la saison.
30: Non!
28: Notre dernière présence avant le retour de la Reine-Mère Véro dès lundi prochain, mais je me console en me disant qu'on finit ça en beauté, puisqu'on a Léa Streliski,
30: oui.
28: Notre bourgeon de la semaine, Julie-Pierre Le Tartre, et on a un peu Véro. On a son fils, oh. Justin Morissette.
31: Coucou.
28: Vous allez bien?
30: Oui, super bien.
31: Ça va bien, toi?
28: Oui, mais ça va bien. Vous avez passé un bel été?
31: Je le suis.
30: Tu es un homme en forme.
28: Je suis un homme 7-up.
30: Oui.
28: Man. Yes, sir. Les respect. Never forget. Vous avez passé un bel été?
30: Ben
28: Julie-Pierre,
30: oui.
28: Toi? Ben oui, j'ai eu du fun, moi.
30: Si t'as eu du fun, j'ai eu du fun.
28: Oui, c'est parce qu'on a passé l'été ensemble.
30: Oui,
28: on a quelque chose à vous annoncer. Surtout à toi, à Gab.
30: Franchement.
28: C'est ça qu'on aurait dû t'enseigner. À l'école, pas drôle. Toi, Justin, passez un bel été.
31: Ah, passez un bel été, passez trop vite à mon goût, là, je te dis.
28: Oui, cet été, c'est
31: fini de là, là.
28: Ouais, oui,
30: oui. Oui, c'est la fin.
28: Oui. Toi, Léa?
30: Oui, j'ai beaucoup travaillé, mais puis je salue tous les parents qui ont fait le travail famille pendant l'été parce que à la fin de l'été, on est brûlé un petit peu, hein.
28: Oui. Et là,
30: on met trop de chapeaux sur notre tête, je pense.
28: Trop de chapeaux, pas assez de crème.
30: Pas assez de crème.
28: Mais là, c'est la rentrée scolaire qui arrive
30: oui.
28: Dès la semaine prochaine.
30: Oui.
31: Oui.
28: Toi, ta gang est prête?
30: Hey, demain, j'ai mon grand qui commence le cégep.
28: Wow.
30: Oui, voilà. félicitations à lui. Fait qu'il s'en va au cégep. Il m'a montré son horaire. Je suis horrifiée à quel point il va pas beaucoup à l'école.
0: Il est-tu quoi en accueil intégration?
30: Il est en, je sais pas, science quoi déjà? Civilisation et histoire. C'est ça. Je raconte toute sa vie à la radio.
0: OK. Civilisation et histoire.
31: Ouais. Bon, ben, combien de cours?
30: Je sais pas. C'est 8, je pense.
1: Mais 8, c'est beaucoup.
30: Mais je sais pas. Ouais. Moi, je viens de l'école française parce qu'on nous fouettait avec des règles en bois, là. Genre. Fait que j'ai toujours l'impression qu'au cégep, on fait rien. Parce que moi, je suis pas allée au cégep.
0: C'est vrai qu'on oublie quand même, Léa, que toi, t'as fait l'école en 1649.
30: Oui, c'est ça. C'est ça, j'allais à l'école avec Louis XVI.
0: Oui, t'allais à l'école avec Louis XVI.
30: Oui.
0: T'étais camarade de classe avec Marie-Antoinette.
30: Absolument, ça s'est mal passé.
0: Oui, as-tu fini ses
30: études? La règle était exigée.
0: Hey, en fait, là, depuis ta dernière présence, Léa, le 6-12-13 ne dérougit pas. Tout le monde nous supplie.
30: Oui.
0: Pour réentendre ton hit international. Alors, à la demande générale, on écoute « Si tu manges, tu ranges ».
30: 100%.
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0: Oui, alors si tu manges, tu ranges.
30: Ouais, c'est parce que c'est ça. Les ados, ça aussi, ça va être dur pour eux. On les salue parce que là, ils mangent des tacos à 3h du matin, là, parce qu'ils vivent la nuit. Et là, ils vont retourner à l'école, ça va être merveilleux. Donc, la chanson « Si tu manges, tu ranges », je la dédie à tous les parents qui se lèvent le matin et qui ont des traces de tacos dans leur cuisine.
0: À toutes ces traces de tacos.
30: Oui, exact.
0: Là, en ce moment, tu dois parler à 8 personnes.
30: Non, je te jure que non. Je te jure que non. On le vit, man. Toi, tu le vis pas encore.
0: Je te crois. Hey, donc, on a parlé de rentrée scolaire. Eh bien, Justin Morissette, toi, demain, tu vis ta première journée sur les bancs de l'École nationale de l'humour. Comment tu te sens?
31: Ben, je suis un peu nerveux, un peu fébrile. En même temps, j'aime le début des nouvelles choses.
0: Ouais.
31: Mais ça vient aussi avec la fin de l'été. J'aime pas vraiment la fin des choses. Fait que mixed feelings. Mixed signals.
1: Est-ce qu'il faut que tu fasses une présentation? Nous autres, on avait ça. Faut que tu te présentes.
31: C'est la rentrée festive.
1: Ah oui, alors, c'est ça.
31: Une minute et demie, une présentation. Il faut que tu te présentes de
1: Louise
31: façon
1: Richer,
31: créative
1: tout le temps.
31: Et originale.
0: Pas game de faire un exposé sur tes deux parents.
30: Tu devrais, sérieux.
0: Salut,
30: all in.
0: Je vais présenter ma mère et mon père.
31: Ce serait quand même bon, mais je voulais plus t'amener avec moi puis qu'on fasse de la danse contemporaine.
0: Non. Sinon, je t'annonce que tu as une promotion aujourd'hui pour ta dernière journée avant de retourner à l'école. Aujourd'hui, tu es le directeur du service à la clientèle.
30: Bravo, Justin.
3: Yes. Oui, allô.
4: Service à la clientèle.
0: Alors, pour les deux prochaines heures, si vous textez au 6-12-13, eh bien, c'est Justin Morissette qui va recevoir ça dans son nouveau petit téléphone. Alors, vous nous textez 6-12-13 dès maintenant. Si vous voulez parler à Justin, y donner peut-être des lignes, des jokes pour sa présentation de demain.
31: Ah, les gens qui écrivent mon number de présentation.
30: Ah, j'adore ça.
31: Filez-moi des liners.
0: Tu pourrais nous le faire avant la fin de l'émission.
31: Exact. On fait ça.
0: Okay, on fait ça.
31: Réceptionniste, j'attends vos jokes.
0: Voilà. Sinon, Julie-Pierre, le 6 septembre prochain, c'est le début de la 20e saison d'Occupation Double.
1: C'est fou, hein?
0: Toi, t'as fait Occupation Double.
1: Hein?
0: Oui, je te l'annonce. Là où t'étais, c'était pas Survivor.
1: Ah non?
0: Non,
1: c'est
0: Big Brother.
1: Moi, j'étais dans une villa là, avec plein de gars en ado.
0: C'était vraiment pas... vas-tu suivre... parce que les gens, souvent, quand ils sortent d'OD, ont besoin d'un petit recul.
1: Ben là, c'est ça. Là, j'étais un peu... Je pense pas, honnêtement.
0: Non.
1: Je pense pas, parce qu'on dirait que là, ça me ramène là à une place sombre. Non, pas une place sombre. Mais on dirait que je sais pas, je veux passer un peu à autre chose aussi, puis on dirait que ça me ramène dans des souvenirs de l'année passée, puis tout. Mais en même temps, je me dis, ça passe tellement bon à chaque année, Occupation Double.
0: Ben, c'est ça.
1: Je vais voir les extraits, puis là, tout le monde va en parler, puis là, tu sais, tout le monde va s'attendre que je l'écoute vu que je l'ai faite. Fait que là, je vais vouloir l'écouter. Tu comprends?
0: Ben oui, ben j'espère bien.
1: Mais tu sais, déjà, je suis trop impliquée. T'sais, les portraits des candidats sont sortis. Puis les gens sont ah, elle a l'air d'une nounoune. Oui, mais c'est genre une hygiéniste dentaire qui a jamais été devant la caméra de sa vie. Qui a genre
30: été là, t'as de l'empathie pendant... pour eux.
1: C'est ça, mais tout le monde a l'air con. Là. Même moi, j'avais l'air con là, dans mon
30: pas
1: con.
30: Tant.
1: Parfait. J'ai dit con, lieu con. Mais tu sais, moi, tout,
0: ça, c'est con.
1: Par une conne.
0: Oui. Fait que tu sais pas encore si tu vas l'écouter.
1: Je sais pas encore.
30: Ce que tu dis, c'est que tu peux plus juste le regarder comme un spectateur, comme nous, on fait juste regarder. T'es trop impliqué.
1: Ouais, c'est ça. Puis une chose que je voudrais faire, c'est les candidats qui vont sortir, c'est très dur de sortir d'Occupation Double parce qu'il y a beaucoup de semaines où est-ce qu'on fait rien, puis on sort, puis on a plein d'attention. Fait que moi, je m'engage à écrire aux candidats quand ils vont sortir, si aux candidates plus, aux candidates quand ils vont sortir pour dire comme, hey, si jamais t'as besoin de parler, je comprends ce que tu vis.
0: Si jamais t'as besoin de parler, viens à mon podcast.
1: Exact.
0: On a tout un show pour vous aujourd'hui. On va parler d'un paquet d'affaires, de cinéma québécois, de toilettes publiques, de jeans et de déménagement royal. Alors que vous soyez un peu véro, une amie d'enfance de Marie-Antoinette ou encore con devant la caméra, eh bien, on passe les deux prochaines heures ensemble pour un peu...

0: Jusqu'à 18h, vous écoutez un peu beaucoup passionnément Phil Roy en compagnie de Léa Strelitzky, Justin Morissette et de Julie-Pierre Le Tarte. Qu'est-ce qui se passe du côté de la messagerie?
1: On a des messages.
0: Oui, des jokes?
1: Les gens s'expriment, en tout cas, par rapport à Léa, beaucoup. Oh, Marianne dit « plus capable des tacos de nuit ».
2: Ah, ben, tu vois?
1: Fait que t'es pas la seule.
0: Ma boîte.
2: Ben non, mais tu vas le vivre un jour.
1: Quelqu'un dit « merci pour la toune, tu manges, tu ranges, toutes les graines et plats pas ramassés, pas lavés, vive le retour à l'école ».
0: Ah oui.
1: Avec les graines pas lavées.
2: Ben, les graines pas lavées, on est tannés.
1: Lavez
2: vos graines.
0: Lavez vos graines
1: et
0: allez à l'école.
1: Marie-Hélène Bérubé de Rivière-du-Loup dit « merci de nous comprendre concernant nos ados. Bon show. Yes, » Sylvain Drast dit « bonjour Justin, je désire à travers toi remercier Phil et toute l'équipe, autant devant que derrière le micro, pour le bel été que vous m'avez fait passer.
2: Wow.
1: Au cours duquel vous nous avez offert de beaux bouquets de sujets à chaque émission. Bon succès à tous et chacun dans vos projets de l'automne. »
0: Ben là, merci beaucoup. 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
1: Oui,
2: dans le monde. 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
0: Le bon dans le monde, puis bon dans le bedon. Bref,
2: voilà.
0: Alors, hey, je veux vous parler de cinéma québécois, parce que moi, vous le savez.
1: Tu connais ça.
0: Je connais ça, parce que moi, je suis l'animateur du Gala Québec Cinéma.
2: Mon Dieu, on est en présence d'une vedette.
0: Ben, salut.
2: Ça, on s'en rend pas compte, mais t'es un gars ordinaire. T'es comme tout le monde.
0: Il travaillait
2: au Rona.
0: Il fait l'épicerie, puis je mange des Tim Burgers. En fait, je vais vous parler d'une plateforme qui est sortie. Ça s'appelle Cinépanache, OK? Cinépanache, ça va être une plateforme qui va être offerte sur la plateforme éducative de Télé-Québec, OK? En ce moment, il y a 30 films québécois. Leur but, c'est que d'ici 2 ans, il y ait plus de 100 films, OK? Le but, en fait, c'est, pour Cinépanache, c'est d'offrir la culture québécoise, le cinéma québécois, à tous les étudiants et les étudiantes du Québec. Donc, n'importe quelle personne qui ont une adresse associée à un centre de services scolaires, OK? Ouais. Fait que, mettons, juliepierre@cégepmomorancy.com. Tu sais, tu comprends?
2: Je ne l'ai pas.
0: Ah, j'ai donné ton adresse, tu vas te faire voler tes données, tes notes de cours de carte du monde. Ben, vous allez pouvoir visionner un paquet de films québécois gratuitement et surtout sans publicité. C'est pour inciter les gens et les jeunes, en fait, à aller découvrir le cinéma. Et j'ai comme l'impression qu'il y a bien des profs qui vont se servir de la plateforme Cinépanache pour faire des travaux d'école. OK, ouais. Allez choisir un film. Faites votre travail sur... Peu importe. Sur Crazy.
2: Mais il y a tout le temps aussi le moment où est-ce que le prof de français rentre avec une télé sur des roulettes.
1: Ouais.
2: Là, tu te dis, wow, mon après-midi, ça pourrait être incroyable. Ouais. Mais c'est-tu encore ça ou pas? Ben, moi, c'était ça quand j'étais au secondaire.
1: Quand ça se passait, mais là, wow,
3: là, ils ont des ils ont des tableaux numériques.
2: Ouais, ouais, il y avait ça aussi.
3: Les TBI.
2: Ouais, les TBI, oui, c'était ça.
0: Vous êtes choqués là, que les écoles soient rendues techno?
1: Ah, les projecteurs. Là.
0: Ah, y aller, ah, les projecteurs. Ça me rappelle trop ma chambre.
2: Son cinéma maison dans sa chambre.
3: Yo, mon fils a legit ça.
0: Il y a un paquet de films québécois qui sont déjà disponibles. Léolo, que j'avais adoré. Moi, Léolo, tu suis le petit Léolo à travers la découverte de...
3: Du Rona.
0: Ben, du... Du corps, quand même.
2: Ben,
0: c'est
2: oui,
0: un
2: du
0: bon
2: corps.
0: Film avec Ginette Renaud.
2: Oui, c'est vrai.
0: Oui, Crazy.
2: Mais pour vrai, il était temps que quelqu'un fasse ça parce que on en a vu plein des films québécois. Puis là, il s'est comme tombé dans une sorte de trou où est-ce que, tu sais, on savait plus où les trouver, mine de rien. Fait que là, qu'il y a une plateforme où est-ce que tu puisses enfin faire ça puis montrer à tes enfants aussi des films que tu regardais avant.
0: Quel film québécois a marqué votre jeunesse?
3: Il y en a tellement, sérieux.
1: Mettons, ma génération, puis oui, 3D, là, absolument.
2: Oui, c'est sûr.
1: C'était un bon, ça. Là.
2: Ah ouais. Bac et bottine. Moi, j'ai eu un chat qui s'appelait Bottine longtemps à cause de la moufette, absolument.
0: Wow.
2: Puis maintenant, j'ai l'air de la moufette.
0: Parce que moi, ça a été La Guerre des Trucs parce que c'est le film préféré de ma mère. Et c'est le film préféré de ma plus vieille Billy.
2: Le vrai, le OG.
0: Et ma fille s'appelle Cléo.
2: Oh mon Dieu!
0: C'est pas tant en... mais c'est juste du chien. J'ai toujours trouvé que c'était un super beau nom.
3: Oui, c'est un beau nom.
0: Cléo.
2: C'est le nom d'un chien, mais ben, c'est un beau nom.
0: C'est pas grave, mais c'était ça ou Pitou. Hey, vous autres, lequel votre film québécois préféré et que vous aimeriez qu'il se retrouve sur la plateforme Ciné Panache? Textez Justin au 6-12-13. On va vous lire tout de suite après Woodstock J. Scott à Rouge. Super.

0: avez passé une audition pour jouer dans Mathusalem.
1: J'ai aucune idée,
0: oui,
1: c'est quoi?
0: Ils avaient besoin d'une petite française à l'époque. Il fait qu'ils étaient venus à mon école. C'est comme dans le 3, je pense, oui. Puis je l'ai pas eu.
2: Mathusalem, c'est une gang d'amis qui rencontrent un fantôme qui s'appelle Mathusalem et c'est Marc Labrèche.
0: Oui.
2: Puis là, il les amène dans un univers, puis c'est vraiment bon.
1: Ah, mais j'écoute pas assez de films québécois.
2: Non, ça, faut aller avec Ciné-Panache. Il y en a-tu d'autres?
3: Ben oui, Mathieu nous parle des contes pour tous. Ah, ben évidemment, oui, la guerre des tucs, la grenouille et la baleine.
0: Oui.
3: OK, ça donne un peu mon âge, qui dit.
2: Oui, ben quand même.
0: Ben moi, je comprends, je te comprends, je suis là.
3: Laurie dit avant Marc Partez.
0: Oui.
1: Ah oui. Oui.
3: Martine de Châteauguay, Les Boys, un classique.
0: Ah ben là oui.
2: Tu sais que Les Boys là, ça a eu un impact sur la société quand Les Boys sont sortis, le nombre de ligues de gars suivant le film, le premier film Les Boys en 97, je pense, ben en 98-99, le nombre de ligues de garage avait plus que doublé au Québec. Ah, le monde ont écouté le film Les Boys et se sont dit "Hein, si eux autres sont capables, moi aussi, d'abord." Mais surtout, c'est que ça mettait l'emphase sur la camaraderie, le fait que, hey, c'est une gang d'amis qui se rencontrent, puis on n'a pas besoin d'être bon. Il y avait, tu sais, il y avait plein de personnages. Il y en a qui étaient bons. Le personnage de Michel Barrette a jamais patiné, qui avait de tout. Puis le nombre de ligues, tu sais, ça avait vraiment un impact, le cinéma québécois.
0: Oui.
2: Vraiment. Les Aventuriers du Thème Perdu, moi, ouais, c'est un film que j'ai écouté en bêta. Ça, tu sais pas c'est quoi, Julie Pierre, hein? Le bêta.
0: Mais les
1: non, mais les aventures du thème perdu non plus, je sais pas c'est quoi.
2: Les aventuriers du thème perdu, là, c'était malade. Du monde qui, en tout cas, qui se ramassait sur des thèmes, puis les voyageait. Puis après, j'avais collectionné les thèmes.
0: Oui,
2: deux
0: oui.
2: minutes, là.
0: Ça, c'était No Boys. On collectionnait.
1: Ok, mais là, c'est des films pour enfants?
2: Ouais, c'est un film pour enfants.
1: Ok,
2: ouais,
1: ok.
3: Ouais. Toi, t'as écouté ça enfant?
2: Oui, oui, oui. J'ai écouté ça.
1: Non, la semaine passée.
2: Les pieds dans le vide de Marie-Lou Wolfe, là.
0: Ah oui.
2: Moi, mettons, j'avais acheté le CD de la.
0: Le DVD?
2: Non, j'avais de toutes les les tunes. Puis oui, j'écoutais ça, là, puis là, je rêvais d'avoir des genres de dreads comme le personnage de Guillaume Mémé.
0: Ça a-tu bien été?
2: Oui, oui, ça a bien été. J'ai plus de cheveux.
0: Mais
2: je rêvais de faire du parachute. Puis j'étais genre, ah oui, je vais faire du parachute un jour.
0: Avec mes dreads.
2: Avec mes dreads. Moi, j'ai adoré Les Pieds dans le vide. J'ai capoté, je trouvais ça beau, bon, touchant.
0: Mais j'aime tout qu'il y a des nouveaux Québécois qui vont pouvoir revivre ça.
3: J'adore qu'on a besoin, JP.
1: Mais c'est ça, on n'a pas.
2: Mademoiselle C, c'est votre époque, ça?
1: Non, c'est plus...
0: Non, ils sont plus jeunes que ça. Ils sont plus vieux que ça.
1: Mais quand même, j'aurais aimé ça avoir le...
0: La ref.
1: J'aurais aimé ça qu'on me fasse écouter plus de films québécois, peut-être.
2: Mais un film incroyable, OK, qui est allé un peu trop... Quoi, Justin, t'en as-tu un que tu veux nous dire?
3: Ben oui, c'est Valérie qui l'a dit.
2: Oui, c'est Valérie qui
3: l'a dit. Elle m'a volé les mots de la bouche.
2: Elle m'a volé les mots de la bouche.
3: Les Dangereux.
2: Ben oui, Les Dangereux. L'as-tu vu, toi, Justin?
0: Dangereux, tu l'as pas.
3: Mais il y a quelqu'un qui m'a dit, pars avec tes chums, roule-toi et tu battes, écoute Les Dangereux.
2: Hey, je teste vos connaissances en cinéma québécois. Je vous lis deux synopsis. Vous me dites de quel film il s'agit, OK? C'est un homme atteint d'une maladie grave qui passe ses derniers jours entouré de ses proches.
0: C'est les invasions barbares.
2: Oui.
3: Wow. Oui.
2: Un jeune passionné de hockey rêve de devenir une vedette et doit relever plusieurs défis avec son équipe.
1: Starbuck.
2: Non.
0: Mauvais sport.
2: Justin.
3: C'est Pee-wee 3D.
2: Oui! Hey, bougez pas dans deux minutes. Léa Strelitzky nous aide à mieux comprendre la jeunesse québécoise. Oui. Mais juste avant, on écoute Nation, Tibbs à Rouge.
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0: Jusqu'à 18h, vous écoutez un peu beaucoup passionnément Léa Strelitzky.
1: Oui.
0: Tu veux nous parler, en fait, tu veux profiter de ta présence et des deux plus jeunes membres de notre équipe.
1: Oui, ils sont tout petits.
2: C'est nous.
0: Pour offrir un guide à nos auditeurs, nos auditrices, pour mieux comprendre...
1: Qu'est-ce qu'ils disent?
0: Qu'est-ce qu'ils disent les jeunes?
1: Ben, en fait, je voulais annoncer à Justin et Pierre que malheureusement, moi, j'ai enfanté la génération qui va les remplacer.
0: Oui.
1: Donc, je veux les préparer, en fait.
2: Je comprends.
1: Je veux que vous puissiez les comprendre quand vous serez rendus leur boomer.
0: Oui.
1: En fait.
0: Ah oui.
1: Donc, je suis arrivée avec un petit lexique. Puis, je veux que vous. On va voir si vous savez comment parlent les alphas, en fait.
2: Ah,
1: on va voir.
2: Ça va nous donner un coup de vieux, Justin.
3: C'est sûr que oui. Moi,
0: c'est
3: ça
0: les gens qui sont nés entre 2010 et 2020.
1: Oui, c'est ça. Alphas. Fait que 100% de mes enfants.
2: Okay.
1: Une whip, savez-vous. Je vais vous donner
3: un
1: des
3: char.
1: Phrases.
2: Ah oui, ça, c'est un char.
1: C'est ça. Je vais vous donner des phrases comme dans Après le cégep, maman, avoue, tu m'achètes une whip. Tu sais, c'est ça.
3: Mais c'est un move de danse dans notre.
2: Oui, match me whip.
3: Oui, c'est un move de danse.
1: Watch me nanny. Mais en fait, ça vient de probablement d'un fouet en anglais parce qu'à la base, dans les carrioles,
0: les
1: c'était
0: chevaux.
1: Des fouets. Puis là, c'est devenu le volant. Puis après, c'est rentré dans le rap des années 90. Puis là, c'est rentré dans les oreilles de nos enfants.
0: Ouais.
1: Une moon, comme dans Mon petit frère, il joue trop à Fortnite. Jamais il va se get une moon.
2: C'est une fille, c'est une moon.
0: Ouais.
2: Mais j'ai l'impression que c'est nous qui a appris ça à la génération de tes enfants. C'est tous des enfants que je connais.
1: Mais je pense pas parce qu'ils vous adressent pas.
3: Mais on dit moins ça dans
0: Non, mais ils vous ont écouté.
1: Ils ont
0: été adulés, ce qui est la couronnage.
1: Fait qu'une moon, ça vient du créole haïtien, parce qu'en haïtien, moon, ça veut dire monde, en fait, puis c'est rentré dans notre langue, puis à Montréal, ça signifie une femme ou une blonde. OK, être complètement geeked, comme dans « Ton père, il a pris trop d'huile pour le pot, il est complètement geeked ».
2: J'ai jamais entendu ça.
1: Ça veut dire être gelé. Fait que il y a toute une culture des mimes en fait qui veut être geek, c'est être trop excité. Puis là, ça a dérivé vers être dans un état second. Puis maintenant, c'est être complètement gelé. J'ai appris ça de mon fils de 17 ans. Je vous dirai pas pourquoi.
0: Va falloir que Jay Scott arrange toutes ses tours.
1: Complètement geek. OK, un ro. Oui, ro, je vais vider le lave-vaisselle.
2: C'est comme gros, c'est comme bro, c'est
3: genre
2: comme...
3: Genre R-H-O?
1: Hein? K-H-O.
3: K-H-O.
1: K-H-O. Ro. Mais Julie-Pierre avait raison, c'est comme bro. Fait que si vous les entendiez dire bro, puis maintenant ils sont rendus à ro, puis vous êtes comme, voyons, crime, qu'est-ce qui se passe? Mais en fait, ro, ça vient de l'arabe maghrébin. Roya, ça veut dire frère en arabe. Mon frère. Fait que voilà, c'est rentré dans notre langage. Gouné.
2: Mais dans le fond, il est juste...
1: Arrête de goon sur ton téléphone.
2: Ah, ben moi, je pensais que c'était
0: se
3: toucher
0: le...
3: C'est juste comme rien faire.
0: Ça, c'est
1: doon.
0: Non, vous avez...
1: Ah ouais?
0: En tout cas, nous autres,
1: c'est doon. Mais vous avez tous raison, en fait, parce que Julie-Pierre, elle a raison, mais ça à la base, ça venait de... Ça voulait dire se masturber. C'est ça que tu voulais dire.
2: Ça a dérivé
1: vers rien faire parce que c'est ça, mais comme avant on disait comme arrête de te branler, ça voulait dire
2: tu branles rien.
1: Une baddie, on y va vite là, une baddie.
2: C'est
1: une baddie, c'est une belle fille. Cap et no cap, savez-vous?
0: Ben ça c'est vrai, pas vrai.
1: Mais ça c'est mélangeant pour ma génération parce que cap, t'es pas cap, ça voulait dire t'es pas capable avant. Fait que là les vieux sont toutes mais no cap, ça veut dire je mens pas. Tu capes, genre je te jure, je cap pas, ça veut dire je mens pas. No cap, j'ai raté l'autobus, ça veut dire je mens pas, j'ai raté. Non, je mens. Anyway, je suis mélangée. Un bail, passe-moi le bail, j'ai échappé
2: une affaire. Une chose.
1: Exactement, ça vient du créole bagaille.
0: Yes,
1: parce que ça veut dire un truc. Et c'est gaze, ça vient de merguez, ça veut dire c'est de la merde. Voilà, j'ai fini.
2: Wow.
1: Vous savez tout maintenant. C'est gaze, c'est complètement gaze.
0: Merci.
1: Mais
0: Léa.
1: Cette chronique n'était pique, elle n'était pas crust ni gaze. Merci d'avoir été.
0: J'ai rien compris. Tout de suite après, Justin Morissette nous explique ce qu'il rend nostalgique, lui, du haut de ses 21 ans.
1: Yeah.
0: Il s'ennuie de quoi l'année dernière?
1: Sa doudou, peut-être.
0: Il sera bientôt. Il gonne pas.
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11: Je suis désolée.

0: Jusqu'à 18h, vous écoutez un peu beaucoup passionnément Phil Roy en compagnie de Léa Strelitzky, Julie-Pierre Letarte et Justin Morissette. Justin, tout va bien jusqu'ici?
1: Tout va bien jusqu'ici. Oui? J'ai reçu des jokes. Phil, il y a des gens qui m'ont écrit.
0: Ah, c'est-tu vrai?
1: C'est un rodage. On teste. Okay? On teste entre nous autres. Là. Si vous n'avez pas ça,
0: je vais juste rappeler aux gens que demain, tu commences l'École nationale de l'humour. Tu dois te présenter en faisant des petites jokes.
1: Ouais.
0: Et là, tu as invité les gens à texter au 6-12-13 des jokes.
1: Mais ça, c'est mon ouverture, ça.
0: OK, vas-y.
1: C'est un rodage.
2: C'est bon. C'est un rodage, mais c'est sûr que tu le fais demain.
1: Ouais. Oui, c'est sûr à 100% que ça marche ou pas. Donc, quelqu'un dit, j'entends des rires dans mes tiroirs, je suis allé voir, mes bobettes te plient en deux.
3: Moi, je trouve ça excellent.
1: C'est malade.
3: Ouais, oui, c'est engagé comme joke, j'aime ça. Ouais.
1: Marie-Pierre, comment appelle-t-on un boomerang qui revient pas?
2: Un
1: bâton?
0: Un bâton.
1: C'est sûr. Ils vont zéro regretter de m'avoir pris demain. Wow. Jean-Sébastien dit, qu'est-ce qui est rouge et qui sent la peinture bleue?
4: Je sais pas.
1: La peinture rouge.
3: Qu'est-ce qui est rouge et qui sent la peinture bleue?
0: Ben, la peinture, ça sent toute la même affaire.
3: Ils vont m'enlever mon diplôme.
0: Ça, c'est pour tous mes homeboys chez Bétonnet.
1: Il y a de quoi, man. Yes, Jean-Sébastien, shout out.
0: Yes.
1: Yes.
0: Aujourd'hui, tu veux nous parler de la faim. Ouais. Ton rapport avec les faims. J'aime pas ça, toi.
1: J'aime pas les faims. Mais parce que c'est ma dernière présence à l'émission, c'est la dernière émission.
3: Oui, c'est la dernière.
1: Très nostalgique déjà de ça. Mais mon premier sujet, c'est que j'aimais les débuts.
0: C'est vrai.
1: Les nouvelles aventures, les nouvelles gangs. Et là, aujourd'hui, ça prend fin. C'est la fin de la saison, mais ça veut aussi dire que c'est la fin de l'été. Puis moi, ça. Puis j'avais fait un sujet ici avec Marie-Ève Morancy, c'est elle qui avait fait ça. Elle disait que le mois d'août, c'était comme un gars que tu datais, mais tu sais qu'il va te laisser avant du mois. C'était un excellent sujet, je trouve. Ça m'a inspiré ça parce que je déteste la période de transition entre l'été puis l'automne. Tu sais, c'est comme une phase un peu weird, là. On s'entend, là.
0: Fin août, début septembre, là.
1: C'est tellement weird. On sait pas c'est quoi. Il fait encore beau, mais tu sais que ton été est fini quand la chose la plus excitante du mois de septembre, c'est le retour d'OD.
3: Canadien, à un moment donné.
1: Oui, Canadien joue en septembre cette année. Ouais. Le football revient aussi.
3: Ouais.
1: Mais j'haïs le mois de septembre. Il est pas clair, le mois de septembre. Fais-tu chaud? Fais-tu frais? On chauffe-tu encore la piscine? Quand tu vas au resto, on mange en dedans ou on donne une chance à la terrasse? Le mois de septembre, il est là, mais on sait comme pas quoi faire avec.
0: C'est vrai qu'on le connaît pas.
1: Oui, ça me fait penser au
0: blues. C'est ton cousin que tu vois une fois par année.
1: Oui, c'est ça.
0: Ça va, Charles?
1: Il est là à Noël, c'est le fun de te voir, de te parler, mais tu as pas parlé.
0: Non, c'est ça.
1: Penser au blues du dimanche. Savez-vous de quoi je parle?
3: Oui.
1: Les dimanches, c'est le même pour tout le monde.
0: Mais oui.
1: T'es en congé, mais chaque fois qu'on fait quelque chose, on se dit, c'est vraiment de même que je veux finir mon week-end.
0: Oui.
1: Mais pour vrai, c'est traite. Le mois de septembre, c'est un dimanche qui dure 30 jours.
3: Ouais.
1: J'en ai fait des recherches pour bien parler. Ça s'appelle un cafard dominical.
3: C'est un poète, en fait.
1: Exact. Non, mais j'aime le mois de septembre, mais autant que j'adore le début des choses, une fois que c'est commencé, je suis déjà nostalgique de comment je vais me sentir après.
3: Oui, je comprends.
1: C'est une affaire d'anxieux. On dirait que je ne vis jamais dans le moment présent parce que je pense au après. Mm-hmm. Comme les dimanches, je pense à la fin de la fin de semaine. Tu comprends-tu?
0: Tout ça,
1: je pense que c'est une affaire d'anxieux. Je suis revenu de voyage hier avec mes sœurs, un petit 4 jours, qu'on est parti dans le sud ensemble.
0: Hein, c'est bien.
1: Ouais, je voyage avec mes sœurs, on est proches.
4: T'as aussi pas de blond.
1: Non, c'est ça. Je suis ça. Puis dès que la première journée finit, c'est comme, on approche de la fin. Tu sais, puis là, t'arrives à la fin, tu repenses à la première journée. Ça m'empêche de vivre dans le moment présent, mais je déteste les fins en général partout.
3: Hey,
1: tu sais, quand je lis un livre, quand j'écoute une série ou quand je fais de la radio avec vous autres, ma belle gang. Mais ça me fait même ça quand il y a du Roxane Bruno en radio.
3: Mm-hmm.
1: Joke, ça, j'ai juste hâte que ça finisse.
0: Oh my God, shots fired!
3: Attention, Bonne
1: rentrée à tous. Bonne fin d'été à tous. J'espère que le mois de septembre va passer vite parce que je risque de faire le même speech en janvier en disant que j'ai hâte au printemps. Bye-bye, c'était tout.
3: Mais tu vas pas faire tout ça à ta manière, Justin.
0: Oui. Restez là parce que tout de suite après ces shows de Mitsu, on repeint sur le studio au grand complet à vos rouleaux, à vos pinceaux, découpage, tape et autres jargons de peintre.

0: Il y a Judith qui nous écrit « Salut, Phil. J'aimerais juste savoir si j'ai manqué la grande annonce de Rouge dont tu nous as parlé dans les derniers jours. » Eh bien non, Judith, la grande annonce va se faire autour de 17h03, une affaire de même. 17h, reste dans 15 minutes, je vous le dis. Je l'ai pas dit, c'est vrai, au début de l'émission.
1: Non.
0: Mais on a une sacrée annonce aujourd'hui. Il y a certains membres de l'équipe qui sont au courant. Je vous dis... Voilà.
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0: La grande annonce n'était pas ce jingle.
4: Non. Ça m'écœure tout le monde.
0: Je sais, mais on le changera pas. On changera pas.
1: Vous voulez qu'on souffre à chaque fois.
0: Oui, voilà.
1: ASMR.
0: Et voilà, Julie Pierre, le tard, Justin Morissette et Léa Strelitzky.
1: Oui.
0: On va jouer à se peinturer dans le coin. C'est okay. Très simple. Ça fonctionne en palier. On pose une première question, après ça une deuxième, une troisième, une quatrième. Toujours de plus en plus précise. Fait qu'il faut rester général pour pas se faire pogner, peinturer dans le coin. Julie Pierre, tu vas commencer. Tu vas poser une question à Léa, tiens.
1: Vas-y, Julie Pierre.
5: Un insecte!
1: un papillon.
5: Le nombre d'ailes que possède cet insecte.
0: Oh.
1: Deux.
5: Nomme un animal avec ce nombre de pattes.
1: Un humain.
4: Oh là, trop facile.
0: Et donc, engagé.
5: Ben non, c'est bon, j'aime ça. Nomme un prédateur de cet animal.
1: Ah. L'homme.
0: Ah, yeah.
1: L'homme est un prédateur de l'homme.
5: C'est engagé!
0: Aïe, aïe, Léa Thunberg est dans la place.
1: Voilà, j'étais là.
0: Alors, Léa, tu peux poser une question à Justin?
1: J'espère que ça va être très engagé. Une destination voyage?
6: Punta Cana.
1: Oui. Sur quel continent est-ce?
0: Ah ben.
6: Ben non, mais c'est en Amérique du Sud.
1: Non, c'est en Amérique.
6: Non, c'est en Amérique centrale.
0: Ouais, mais...
5: En Amérique!
6: L'Amérique! Pour rester large, pour pas se faire peinturer.
0: Pour rester large.
1: Ouais, je pense que perdre. Un autre pays sur ce continent?
6: Canada.
1: OK, la capitale de ce pays?
0: Ottawa.
1: OK.
0: Ottawa! Oui!
1: Bravo!
0: C'est en Amérique du Nord, Punta Cana.
6: C'est ça, j'avais raison.
0: Oui, t'avais raison.
1: Ouais, t'avais raison, mais l'inverse, en fait.
0: Oui, l'inverse, c'est ça. Justin, tu me poses des questions à moi.
6: Vas-y, mon fils. Un article de plage.
0: Un ballon.
6: Un vêtement qui commence par la même lettre.
0: Beau chapeau.
6: Un légume qui commence par la même lettre.
0: Qui a un beau chapeau.
6: Un beau chapeau.
0: Oh non!
1: Une banane! Une bonne banane!
0: Non, c'est un fruit,
1: mais
0: une banane.
1: Mais t'avais l'air de dire une banane.
0: Mais j'allais dire banane. J'ai une butternut courge.
6: Oui. Un animal qui commence par la même lettre.
0: Voyons, toutes c'était des
5: bœufs. Oui, c'est toutes des mêmes lettres.
0: Un barracuda!
6: Barracuda!
0: Oh my God!
1: He's bilingual with B!
0: OK, Julie Pierre, une pièce de ta maison.
1: Juste la tienne.
0: Ouais.
5: Je suis locataire dans un appartement. Je sais jamais t'avoir. Un walk-in.
0: Oh. Un élément rouge qui se retrouve dans cette pièce.
5: Des souliers.
0: Combien ils valent? Tes souliers.
1: C'est ça la question?
5: 150
0: oui, combien ça vaut? 150 piastres. Nomme un autre article qui vaut le même prix.
5: Si je vendais mes bosselles sur Internet.
0: Ah oui, oui, tu pourrais vendre ça. Félicitations. Ben voilà, on s'est pas peinturé dans le coin. J'ai eu de la misère avec mes bébés. Hey, au retour, c'est l'heure de la grande annonce tant attendue. Bougez pas, vous êtes à Rouge et vous capotez.
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2: Je me réveille vers 1h du matin pour aller aux toilettes. Okay. Marianne n'est pas dans le lit.
3: Oh.
2: Mais là, je l'entends rire dans le petit coin de la chambre. Et là, mon cœur s'arrête.
3: Ça, c'est sadique.
2: Oui.
3: Oh my God.
2: Elle me dit exactement comme dans le film. Je regarde dormir. Retourne te coucher.
3: Non, retourne te coucher.
2: Je dormirai plus jamais.
3: Thomas, j'ai des frissons.
2: Dimanche, je suis arrivé du travail. La maison est silencieuse. Les lumières sont fermées. J'entends Marianne bouger, mais je ne la vois pas, OK? Je crie son nom. Marianne, Marianne! Je marche vers la chambre, puis là, dans le miroir, je la vois. Immobile. Elle a maquillé son visage avec les yeux noirs, complètement noirs. S'est fait un grand sourire. Elle s'est maquillée exactement comme la fille dans Obsession. À la fin, j'ai crié.
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1: Nouveau info avec Alicia Millejour. Là, Alicia, il y a beaucoup de réactions face aux alcools américains qui pourraient bientôt revenir sur nos tablettes. Là.
2: Exactement. Sur la plateforme X, il y a plusieurs personnes qui disent qu'ils sont contre cette mesure et ils assurent qu'ils vont plus en acheter, peu importe si ça se retrouve sur nos tablettes. Il y a aussi des restaurateurs qui ont affirmé que ça va rien changer pour eux. Ils vont continuer à servir de l'alcool ici. Je vous rappelle les faits. Là, tous les premiers ministres du Canada auraient accepté de remettre l'alcool américain sur les tablettes à la demande de Mark Carney dans les négociations commerciales. C'est ce qu'a avancé le premier ministre de Terre-Neuve et Labrador, Tony Wakeham. La première ministre, Christine Fréchette, n'a par contre rien confirmé pour l'instant, donc on est toujours en attente. Et de son côté, le ministre canadien du Commerce, Dominique Leblanc, poursuit toujours les négociations à Washington. On l'écoute.
3: On est encouragé parce qu'on continue d'avancer, de faire du progrès. Cependant, on va demeurer ici et travailler jusqu'à ce qu'on ait les détails d'une entente qui est dans l'intérêt du Canada.
2: Et en politique québécoise maintenant, un autre candidat du Parti libéral du Québec se retire de la course électorale. Alain Tremblay est le sixième candidat à se retirer de l'équipe du PLQ après l'annonce de sa candidature dans La Belle, dans les Laurentides, le 6 juin dernier. Et là, finalement, imaginez obtenir une permission spéciale pour jouer au jeu vidéo le plus attendu de l'année en échange d'une prolongation de leurs années de service. C'est exactement ça qui est proposé à un groupe de militaires dans le sud des États-Unis avec le jeu GTA 6. L'offre implique de se réengager pendant 2 à 6 ans supplémentaires. Il y a déjà 20 soldats qui sont inscrits jusqu'à maintenant.
1: Tout ça pour conduire une Mustang qui change de couleur. Ah, il m'a resté des balles qui passent. Pas grave, je suis sur un scooter finalement. Yeah! GTA 6! Service militaire.
4: Un peu beaucoup.

0: Passionnément, Phil Roy, qui est en compagnie de Léa Strelitzky, de Justin Morissette, Julie-Pierre Letarte, oui. Dans la prochaine heure. On va jaser de magasinage, de toilettes et de royauté juste avant d'aller dans cette annonce incroyable. Je veux prendre le temps de faire pour une dernière fois de l'été vos moments passionnément ou pas du tout du jour. En avez-vous juste
1: Ben moi, je vais dire le début de la saison de la NFL. Que la pré-saison a commencé cette semaine. Je trouve ça très excitant. Très hâte à la saison. Je vais commencer mes poules bientôt.
2: Mon Dieu!
1: Fait qu'on se remet là-dedans.
0: Quelle équipe?
1: Les Buffalo Bills.
0: Buffalo Bills Nation?
1: Buffalo Bills Mafia.
0: Excusez.
1: Bills Mafia.
0: C'est qui Nation?
1: Comment?
0: C'est qui quelque chose Nation?
1: Ben, dans NFL, j'imagine.
0: Chief Nation? Chief Kingdom?
1: Chief Kingdom.
0: Ah, voilà.
1: Oui, au Arrowhead Stadium. Mais voilà. Nous autres, c'est Bills Mafia.
0: Bills Mafia.
1: Oui, ça chug des beers puis ça casse des tables.
2: Hein, Julie?
3: Moi, mes préférés, c'est les Dallas Cowboys Cheerleaders.
2: Moi, j'aime le gars qui sort avec Taylor Swift. C'est ça, ma culture.
0: Moi, j'aime les Titans de Blainville. Toi, Léa?
2: Moi, j'aime le matin.
0: OK.
2: C'est ça, mon passionnément aujourd'hui.
0: C'est la fin de l'été.
2: Mais c'est parce que je me lève de plus en plus tôt. Et je trouve que on devrait plus faire ça.
3: Mais moi, je pense que tu es juste contente de ne pas être avec tes enfants. Là, j'ai compris que là, ils se couchent tard. Là, toi, tu te lèves tôt.
2: Non, mes enfants, ils
3: ne
2: m'adressent plus la parole. Ils sont rendus très vieux. Ils sont dans leur chambre. Je ne les vois jamais. Non, mais pour vrai, avez-vous essayé de vous lever plus tôt le matin? Il y a des heures qu'on rate. Puis là, quand tu te lèves le matin, tu as l'impression que tu es ultra productif parce que l'avenir appartient aux gens qui se lèvent tôt.
0: Ben, quelle heure vous vous levez rapidement?
2: Moi, généralement, après 7, mais là, je fais 6, entre 6 et 7, puis maintenant, je suis comme, yo, le monde est à moi. 6 et 7, il l'a fait.
1: 6, 7.
0: Julie-Pierre.
3: Pas avant 9h30.
2: Non, mais ça, c'est tôt pour eux, là. Les jeunes, ils se lèvent tard.
3: Non, mais tu sais, j'ai des shows le soir. Mon chum a des shows le soir. Fait qu'on se couche tard, on se jase après.
1: Ouais.
3: Il y a plein d'autres affaires, tu sais. Fait
0: que,
2: moi, je te dis, il y a des.
3: On joue à plein de jeux.
0: À GTA?
3: Ouais,
0: vous êtes engagé.
2: Exact. Qui est tout nu. Non, mais en tout cas, moi, je vous le dis, il y a des heures du matin qu'on rate.
0: OK.
2: Elles sont cachées dans votre journée.
0: Puis toi, Julie-Pierre?
3: Moi, mon passionnément, c'est les mukbangs. J'adore ça. Dans le fond, c'est des gens qui achètent plein de bouffe, puis que là, ils le mangent, puis ça fait beaucoup de bruit de bouche. Puis j'écoute ça de me coucher. Puis j'adore ça. J'aime vraiment ça. Ça me passionne.
0: Hein?
3: Ah, ils mangent des boules d'acramène avec des longs, là, au fromage, là, des bâtonnets, là. Puis là,
2: c'est comme du
3: crabe.
2: Attends, mais c'est du ASMR de bouffe, genre?
3: Oui, c'est des mukbangs ASMR.
0: Moi, je veux dire quelque chose, OK?
2: Moi, je préfère le matin.
0: Cette nuit, OK? Ça va faire un mois que mon téléphone n'est pas entré dans ma chambre. Que je le branche à l'extérieur pour le sommeil puis tout le kit. Et honnêtement, ça a changé. Fuck all. Hey, on s'en va tout de suite après. On revient. Et là, ça sera l'annonce la plus extra du monde. Tout de suite après. Born to Die. Shabuzi.

0: peu, beaucoup passionnément, Phil Roy, en compagnie de Léa Strelitzky, oui. Justin Morissette, Julie-Pierre Le Tarte. Bon, là, on en parle depuis des jours déjà, voire des lunes. Il y a une grande annonce qu'on faisait autour de 17h. J'avais dit 17h05, 3, là, il était 7.
1: T'avais dit
0: 7.
1: 3. T'avais
0: j'avais,
1: 7.
0: J'ai dit 3, mais dans ma tête, je disais plus 5. Fait que, tu vois, ça, fait que on va attendre jusqu'à 8. C'est pas mes maths fortes. on a une grande annonce, mais c'est pas moi qui va faire l'annonce. C'est une personne que tout le monde aime qui va faire l'annonce. Salut, Véronique Cloutier! Es-tu là? Oh! Hey, ça va? Oui, ça va? Oh non!
2: Asbeng!
0: Maman, est au parc aquatique?
3: Allô?
0: Oui, là, on t'entend. Là.
1: T'es dans le cellier, le troisième, hein?
0: Oui, là, on t'entend super bien.
3: OK, bon, j'ai changé de place. Salut, j'allais dire salut, bravo pour ton bel été, mon filou.
0: Ah, t'es donc bien fine. Merci, Véro.
3: Hey, puis, ben, je suis bien contente de vous parler. Bonjour, Julie-Pierre. Bonjour, Léa. Bonjour,
2: bonjour.
3: Mon fils.
1: T'as-tu fait de m'embrasser?
3: Ben, apporte-moi ça demain.
1: OK.
0: C'est-tu la semaine du pâle ou du foncé?
3: Véro? Ben oui, grande annonce, très surprenante. Même moi, je suis surprise. Oui, je vais annoncer quelque chose aujourd'hui. D'abord, c'est mon retour lundi à la radio, après votre belle saison d'un peu beaucoup. On reprend nos bonnes vieilles habitudes des fantas dès lundi, 15h55. On a commencé à s'écrire l'équipe, on est crinqués, on s'ennuie, on va être en pleine forme lundi pour trouver les auditeurs. Puis, si vous êtes des fidèles de Rouge, des fidèles des fantastiques, puis que vous êtes un petit peu perspicaces, vous avez peut-être deviné ce que je vais annoncer. Qui dit retour des fantas dit retour des plus gros concours.
0: Oui.
3: Et là, qu'est-ce qu'on fait? On va encore faire rêver deux familles en les envoyant à Walt Disney World.
0: Ouais! Deux voyages magiques pour quatre personnes au Walt Disney World Resort en compagnie de nul autre que Véronique et sa gang
3: ben
0: des fantastiques. C'était incroyable, ça.
3: Non, pas ces voyages-là.
0: Non. Mon Dieu.
3: C'est
0: plat.
3: Là, c'est ceux du printemps.
0: Ah!
3: C'est juste les familles, ça, nous autres.
0: Non,
3: nous
0: oui! Hey, c'est encore plus hot, vous avez pas besoin d'endurer moi pis Nicolas Femme.
3: Faut qu'on donne des codes d'écoute parce que comme ça, les annonceurs sont contents. Parce qu'on fait, qu'on fait notre travail, mais on envoie deux familles sur le bras de Walt Disney World.
0: Hey, c'est donc bien malade.
3: Puis, ben oui, c'est super. C'est toutes dépenses payées. C'est, ben, puis tu le sais, Phil, tu l'as vécu.
0: Hey,
3: c'est vraiment extraordinaire comment ils savent recevoir, comment les gagnants sont bien traités. Donc, l'indice va être dans le magazine Véro qui sort jeudi prochain, donc le 27 août. Il faut nous écouter dans les fantastiques. On va donner deux voyages. Donc, c'est un concours sur deux semaines, un voyage par semaine. Puis ça se passe juste dans notre show, puis c'est juste à Rouge.
0: Yes! Ben bravo, Véro. Puis c'était écœurant que tu fasses aller tes contacts pour pouvoir organiser ça. C'est incroyable. Merci d'avoir pris le temps de nous appeler. Puis ben on te laisse te reposer parce que là, je pense qu'il faut que tu plies le linge de
1: le foncé.
0: Le foncé. Le voilà. Alors, le foncé arrive demain.
3: Il faut que je fasse à manger pour mon fils qui débarque demain.
0: Oui, puis je le check, là, honnêtement. Il a faim. Merci, on se retrouve dès lundi, 15h55. Nous, on part en musique. Il est 17h10. Puis là, on se gâte parce qu'elle... Oh, yes. All right, les coloriés. Les colorés.
4: Coloriés.
0: Coloriés. Ouais, moi, ça va bien, Adam. Je sais tout. Vous allez tout à Disney.
2: De la gueule.
0: Avec Alex Nevsky dans Faire de la pitoune. Non, non, c'est pas à Disney. Bye.

0: jusqu'à 18h. Vous écoutez un peu beaucoup passionnément. Il y a Selena de Sherbrooke qui nous dit « Bonne dernière, Phil. Bonnes vacances. » Il y a Marianne qui dit « Merci, Phil, les pétales pour l'été. » Je continue à vous suivre les vendredis parce que oui, Véro revient dès lundi prochain puis nous autres dès la mi-septembre. On sera de retour pour les vendredis parce qu'à la base, un peu beaucoup passionnément, ben c'est un balado. C'est une émission de radio. Les dimanches, après ça, transférer lundi, on va trouver notre place.
1: Ben, il est rendu pubère.
0: C'est les vendredis. Il est complètement pubère. Je veux vous parler de commerces qui sont hyper spécialisés et qui connaissent des succès depuis plusieurs années sans que les gens les connaissent via les réseaux sociaux. Parce qu'il y a plein, tu sais, on le voit là maintenant, il y a bien des restaurants, mettons, je pense au Voltigeur. Je suis jamais allé, mais j'ai vu le Voltigeur, le gars qui cuisine. Voyez-vous de quoi je parle?
2: Oui.
1: Moi non, mais non? Je t'encourage dans tes projets.
0: T'as jamais vu le gars qui parle au Kodak?
3: Puis
0: qui fait des sandwichs.
1: Moi, j'ai vu Barbie's Resto Bar Grill.
4: Ça aussi, c'est un commerce qui date depuis un petit peu.
0: Oui, exact.
1: Ouais. Tout ce que je...
4: Le bar à pain aussi.
0: Oui, voilà. Mais je veux vous parler d'un phénomène que je pense que Julie-Pierre ne connaissait pas, mais ça, c'est de plus en plus normal. Ça s'appelle Jean Jeans. OK? Êtes-vous déjà allé au Jean Jeans? Savez-vous c'est quoi?
3: Jamais été.
1: Oui,
3: aucune
1: idée. Moi, je sais quoi.
0: Jean Jeans, c'est une institution à Montréal.
4: Oui.
0: Ça fait 48 ans que ça existe. Jean Jeans, c'est très simple. Ils vendent des chapeaux. OK?
4: Oui.
0: Ils vendent des jeans. Et t'arrives là-bas, puis écoute, il y a 3000 paires de jeans.
4: Ouais.
0: C'est dans un sous-sol, pas loin de...
4: C'est dans le Mile End,
0: pas loin de Saint-Laurent, mettons, puis pas loin d'Ubisoft, en tout cas, peu importe. Et t'arrives là-bas, c'est dans une rue, là, pas rapport, dans le sous-sol.
4: Dans un demi-sous-sol.
0: Débarques là, puis tu magasines pas. Il y a des gens qui sont là, les employés. C'est eux qui te prennent en charge tout de suite. Faire comme, salut, toi, t'es des 28, toi, Justin. Toi, t'es des 36, toi. Toi, t'es des ci, des ça. Telle longueur, blablabla. Viens-t'en, va te trouver des jeans. T'as-tu une occasion ou c'est pour tous les jours, blablabla? Et là, ça part. Les gars se gueulent, les vendeurs. Il y a peut-être des femmes, mais moi, quand je suis allé, c'était des gars.
1: C'est ça, c'est
0: allé. Ah, plein de fois, je suis allé, mettons, une dizaine de fois.
1: Ah!
0: J'ai des jeans que j'ai...
1: Présentement, t'es en short.
0: Non, c'est ça. Ah, c'est ça, maudit. C'est pour ça que j'avais fret. Chez nous, j'ai des jeans que j'ai achetés au Jean Jeans il y a des années. Là. Tu peux vraiment avoir des trucs abordables, des trucs de méga qualité qui vont durer toute une vie. Puis c'est ta paire de jeans préférée. Ça se pitch des jeans.

0: Du magasin Jean Jean Jeans, il n'achète
1: pas. C'est comme un magasin secret, un peu.
0: Ce n'est que le bouche à oreille. Ouais. Il y a des gens qui. Bon, là, tu vas te dire, ah, c'est Montréalais. Il y a plein de gens qui font un voyage pour venir ici.
1: Un voyage.
0: Moi,
1: je traverse l'Atlantique, okay. Ma petite fille.
0: Non, mais attends, tu parles en voyage à Québec.
1: Ouais.
2: Bon, ben, là,
1: je trouve ça poussé.
0: Moi, mettons, ma tante, quand elle vient à Montréal, il y a des magasins qui a fait, on en a pas, nous. Jusqu'à tout récemment, quand il y avait pas d'IKEA à Québec, ma tante, elle descendait, elle était comme, je vais faire un tour IKEA. Et ma cousine va faire un tour de Jean Jean.
1: Mais moi, je vais à Québec, je vais au Simon's, j'en ai un, mais faut que j'aille à celui de Québec. C'est le
0: comprends.
1: OG, tu comprends?
3: C'est le OG Simon's.
1: Oui, c'est ça. Fait que c'est ça qu'il y a des gens qui viennent voir leurs jeans Jean Jean.
0: Oui, y a-tu un, lequel votre magasin, là, qui, si je te dis, amène-moi magasiner à une seule place, tu vas m'amener où? Julie Pierre.
3: Mon Dieu, c'est tellement, les promenades Saint-Bruno! C'est
2: de la triche.
3: Non, moi, j'ai une obsession de magasinage. Je peux pas me dire choisir juste un. Je veux tout. En même temps, je veux acheter des petites tickets cheap en même temps qu'un manteau qui va me coûter 500$. J'ai besoin de tout.
0: OK. Toi,
2: Justin? Mais, j'essaie d'y penser, c'est une bonne question. Là, mais sûrement comme une affaire de sport, là, j'imagine. Il y a le Lids. Vous connaissez
0: oui,
2: le...
3: mais ça, c'est des casquettes.
0: Faire
3: là.
0: Des casquettes?
3: C'est des casquettes personnalisées,
2: ouais, mais
3: genre.
2: C'est hot, ça. Ben oui, c'est cool. Ouais. Des casquettes de sport, des jerseys d'hockey.
1: Ben ouais.
0: Non.
1: C'est
0: okay.
1: Son magasin.
0: C'est cool à l'os.
2: Ouais.
0: Toi?
1: Moi, le IKEA, j'avoue que je suis une grande fan. Moi, j'ai failli accoucher au IKEA. Hein. Mon premier enfant, j'ai failli. Nice. Il aurait été suédois, je pense. On l'aurait appelé Goulun. J'avais des mais pour vrai.
2: Mais y avait-tu un setup d'hôpital à ce moment-là?
1: Mais je pense que j'aurais pu me choisir un petit lit quand même. Il y avait tout ce qu'il faut.
3: Mais oui.
1: Il doit y avoir un médecin qui traîne avec un chandail jaune quelque part dans le coin au IKEA. Bon, ça aurait bien été. Mais pour vrai, le IKEA, tu sais, moi, je me perds dans la ville, je me perds pas au IKEA. Genre, je sais où sont les choses.
3: Mais surtout qu'il y a des flèches à terre. Fait que c'est quand même facile de s'y retrouver.
1: Mais non, il y a plein de gens qui se perdent.
0: Moi, je dis de quoi?
1: Quoi? T'es jamais allé, je vais te tuer.
0: Don't give a shit about les flèches. Moi, j'en veux de voir, pas peur.
1: Lui, pendant la pandémie,
3: tout ce qui n'est pas bien avec la société, c'est toi.
2: Pardon!
3: C'est toi qui c'est ta faute.
2: Je suis passé devant mes rois, Franck Kish. Faut que je fasse 2 km pour aller dans le. Non. J'en veux d'abord pas de panier. Là. Je prends mon panier à fin.
1: Ah ouais, à la fin. Sac jaune, sinon. Sac jaune.
0: Petit crayon, prends des notes. Come on!
1: Ben là, comment t'arrives à ton casier à la fin?
2: Des photos.
1: Ah oui, OK. Des photos,
2: pour elle, je dois avoir deux gigs juste de
1: photos
2: d'IKEA.
1: Absolument.
3: Étiquettes pour savoir aller dans quel rangée, à quel endroit. Puis moi, je les trouve jamais. Fait que là, je demande à quelqu'un, puis là, je me mets chum avec. Je dis, hey, oui, voilà. Ça va? Puis il dit oui. Puis là, moi, j'achète une table de lit. Une table de lit.
0: Table de lit.
1: Ouais.
0: Là, tu fais quoi dans la vie? Il dit, je suis chanteur. Ah, oh, ouais.
1: Puis après, il m'aide à.
2: Hey, bougez pas dans 2 minutes. Julie Pierre nous parle d'un endroit où elle déteste se trouver et ce n'est pas au IKEA. On écoute Corias, le printemps, toujours un hit à rouge.

0: Julie Pierre, notre bourgeon de la semaine. Aujourd'hui, tu veux nous donner ton opinion sur les toilettes publiques.
1: Oui, exactement. Moi, je suis pas le genre de personne, OK, que ça me dérange pas d'aller aux toilettes ailleurs. Moi, quand je préfère être heureuse aller aux toilettes que de me retenir puis vouloir aller juste chez nous, mettons.
0: Pour un pipi ou pour un...
2: Ben là, c'est sûr qu'elle parle du caca.
1: Mais le pipi aussi. Tout.
2: Oui.
1: J'ai dit caca. Alors,
2: mais y a-t-il des gens qui vont pas faire pipi dans les toilettes publiques?
0: Ben, je sais pas.
3: Moi, je peux regarder en chez nous.
1: Non, mais là, ça c'est fâchant, mais ça, on va y revenir plus tard, OK? Fait que là, j'ai juste discuté une situation qui m'est arrivée la semaine passée. J'étais dans un commerce, puis là, je veux pas vous donner trop de détails, mais mettons que ça cogne à la porte.
2: Ouais.
1: Là, j'arrive aux toilettes, il y a un code. Là, moi, je suis comme, là, je vois ça, il est écrit, veuillez demander le code à un employé. Moi, je savais pas qu'il fallait faire un escape room pour aller faire caca.
2: Oui.
1: En tout cas, je fais le code, je finalise ma transaction, tu sais, je m'assois.
0: Oui.
1: Ça fait même pas 30 secondes que je suis en train de passer à la caisse.
0: Attends.
1: Les lumières ferment. Parce que j'essaie de faire des
2: métaphores.
0: C'est un haïku.
2: Non, c'est parce qu'elle a fait caca à la caisse, en fait.
0: Oui, parce que le code, la fille voulait pas y donner.
2: Il marche pas.
1: Non, mais c'est ça, les lumières se sont fermées. Parce que tu sais, les lumières, le détecteur de mouvement, là. Tu sais, quand mon dépôt est en terre et mer, moi, ça me tente pas de faire du breakdance pour allumer la lumière.
0: Je comprends.
1: Ça me tente pas de faire ça.
2: Mais c'était comme ça qu'il fallait allumer la lumière.
1: Ben, j'ai essayé de bouger. Fait que c'est ça, mais moi, ça m'a insulté.
0: Mais qu'est-ce qui est arrivé? C'est une panne de courant?
1: Non, c'est juste détecteur de mouvement. Tu sais, des gymnases, des écoles primaires.
0: D'une toilette, il y a une lumière détecteur. Mais là, t'as pas fait ça vite, excuse-moi.
1: Je suis fâchée. J'ai pris 30 secondes, je te le dis. Je suis fâchée.
2: Toutes les belles filles font caca en 30 secondes. C'est sûr qu'elle a pris 30 secondes.
1: Je me retiens jusqu'à temps qu'elle soit capable. Fait que moi, ça m'a insulté parce que, premièrement, mettez une veilleuse, quelque chose. Moi, j'ai peur dans le noir. Quand c'est arrivé, je me suis dit, c'est peut-être l'apocalypse dehors. Puis moi, je vais être la conne qui meurt parce qu'elle avait trop envie.
0: Tu sais, dans ce magasin-là, là, je vois exactement de quoi tu parles. Quand la lumière ferme, il y a quelqu'un à l'intercom qui fait
4: « Quelqu'un qui chie longtemps. » Il y a quelqu'un qui chie longtemps.
2: C'est exactement ça qui s'est passé.
4: On donne rendez-vous à tout le monde aux aides. Il y a quelqu'un qui chie longtemps.
0: Donc là, tu sors, tout le monde fait, c'est tout ça? C'est quoi tu fais?
1: Mais parce que moi, je me dis, si je meurs, mettons, dans une toilette comme ça, mon fantôme va être nu-fest avec un long bout de papier qui dépasse. Mais ça me tente pas.
2: Non, si c'est pas mal pour hanter les gens, revenir dans une maison victorienne avec du papier.
0: Ah oui, nu-foun.
1: Mais là, Justin, je suis curieux de t'entendre. Pourquoi toi, tu fais pas le numéro 2 ailleurs de chez toi?
5: Ça m'écœure, je suis bien chez nous, j'ai besoin de mes enfants.
1: Sérieux, là.
5: Je sais tellement qu'elle se fasse.
0: Qu'est-ce que je vais dire?
5: Non, vas-y.
2: Tu vas parler de ces toilettes qui valent cher?
0: Chirais-tu chez nous?
5: Non.
1: Et ben, voilà. Non, c'est encore plus fâché chez le monde, en tout cas.
5: Non, jamais chez le monde. Jamais chez le monde.
0: Mais voyons,
1: je
5: ne suis pas capable. Mes amis avaient une application qui s'appelait PoopMap. Puis ça compte où t'as chié dans le monde.
0: Mais voyons donc,
5: toi. Puis moi, ils ont dit, download ça. J'ai dit, ça sert à rien, ça va juste être chez nous.
2: Ah, mais là, c'est de l'orgueil, en fait.
1: Ouais. Mais c'est ça. Mais je veux juste dire, là, moi, je pense que j'ai un doctorat en toilette publique parce que je vais souvent aux toilettes autre part.
0: Oui,
1: parce que je veux tout vous dire les affaires qui sont inacceptables en rafale. Êtes-vous prêts?
2: Oui.
1: Les portes hautes de toilettes, non. Mais là, à un moment donné, faut qu'on voit pas mes genoux.
0: Oui.
1: Le monde qui flushe pas. Le monde qui ouvre la porte, qui voit qu'il y a du pipi des toilettes, puis qui change de cabine parce que là, puis il y a une file. Non! Flush la piste, pisse là.
0: Moi, je fais ça.
1: Non, ça, c'est inacceptable. Les lavabos automatiques, ça marche jamais.
0: Ça marche jamais.
1: Un affaire que j'haïs. Les enfants qui passent en dessous des portes. Salut, ça. Ben oui, ils passent.
2: Ah ouais, c'est sale.
1: Hey, moi, l'autre fois, je suis en train de faire un petit dépôt. Il y a le petit Nathan, 3 ans, que j'ai rencontré en plein débarquement de Normandie, là. Moi, j'étais occupée, là. Lui, il checkait en dessous de la porte.
2: Puis c'est pas propre, en plus. Mettez pas vos enfants, là.
5: Moi, ça m'est jamais arrivé, là, d'avoir un enfant.
0: Moi, dès que je vais dans une toilette publique avec mes filles, je fais check en dessous.
2: Ah oui, il l'envoie.
0: Hey, ben merci beaucoup, Julie Pierre. Je veux juste te dire.
4: Quelqu'un qui chie longtemps.
0: Hey, restez de retour. On va devoir faire des choix déchirants tout de suite.
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2: Mes très chers amis, l'heure est grave. Léa, oui? Justin, Julie-Pierre, le tartre. Ce soir à minuit, ce sera la fin du monde.
3: Oh non.
2: À cause. C'est pas vrai, c'est un jeu. C'est juste un jeu. OK, si c'était la fin du monde, ça serait quoi votre dernier repas? Ben, ça serait un team burger pour la sclérose en plaques. $1 par team est remis à la fondation.
3: Wow! Ouais. Mais mon Dieu.
4: Moi, ce serait...
2: $2! Ouais,
4: moi, ce serait des sushis puis une petite baffe parce que tu viens de m'appeler le tartre.
2: Ben oui, mais c'est ça la joke.
4: Moi, je sais, j'ai pas aimé ça. Fait qu'une petite baffe. Je mangerais des sushis sur une petite claque, ça y est.
2: Ah, tu penses qu'on mangerait ensemble notre dernier repas? Le pauvre! Mais non, je serais à des kilomètres de toi!
5: Moi, je pense que je mangerais des brochettes de poulet de Saint-Hubert.
3: Ah, ouais, les brochettes.
2: Les brochettes. J'ai jamais entendu quelqu'un le prendre.
5: Ah, même. Oui, les brochettes. Ah,
2: allô?
5: Original,
2: oui, excuse-moi, c'est Saint-Hubert. Qui prend nos brochettes? Ah, oui?
5: Moi, ouais, c'est les herbes. Avec riz, patates pilées.
3: Mais tu es un homme original, Justin.
2: Toi, tu t'en vas dans un Saint-Hubert, pas manger de frites?
5: Ouais. Ils sont pas si bonnes.
3: Ils sont un peu molles.
4: Oh, les frites Saint-Hubert.
5: J'avoue, ils sont pas si bonnes.
4: Crémeuses traditionnelles.
2: Crémeuses. Creamy cream. Creamy cream. Et puis c'est même plus à volonté.
3: Non, pour vrai?
2: Non!
3: Une chance, c'est la fin du monde.
2: Pas si loin du midi, en tout cas.
3: Je suis tellement contente que ce soit la fin du monde.
2: Léa, toi.
3: Crêpe au sucre avec beaucoup de beurre. Ouais, très français, là. Mais tu sais, quand ils te garochent ça à Paris, et eux, ils ont ça dans la rue, là. Ils
2: moi, toutes les fois, j'étais allé à Paris, ce que j'ai haï le plus, c'est de me faire garocher des crêpes au sucre en pleine face.
3: Non, mais je suis tellement jalouse.
2: Quelle est la dernière activité que vous faites?
3: Pas le sexe.
2: Hein? Non? Tu fais avec tes enfants?
3: La dernière, je sais pas, là, tu fais des
2: câlins
3: au monde.
2: Lire une histoire.
3: Ça veut lire tout ça.
4: Moi, ce serait, je pense, au chalet de mes amis. On est toutes dans Verrières, toutes les girls ensemble.
2: Non.
4: On se raconte des affaires, on rit, on
3: de
4: pète.
3: Fin du monde.
2: Oui, une petite fuse et on meurt.
5: À la mort.
2: Ah, je vois l'astéroïde.
5: Bye bye.
3: Ben why not? C'est ce que tu veux.
4: Non, mais je me dis tant qu'à le faire quand vivant.
2: Je comprends. Toi, Justin,
5: je prends un café avec Sidney Crosby.
3: Ah, pas mal.
5: Oui, c'est le même, ça finit.
2: Ça va. Allô? Yes. All right, I tell him. Il fait dire que ça étonne pas.
5: He's coming. Non, he's coming. Before he dies.
3: He's coming for the brochette.
2: Ah, ben, tu vois, ça fit. Quelle personne célèbre vous invitez pour un dernier moment?
4: Zara Larson.
2: Justin.
5: Crosby.
2: Crosby. Toi, Zara Larson? Même si elle t'a pas choisi.
4: Hey, non, hey, moi, j'en ai long à dire là-dessus. Elle a choisi une petite fille là, de 8 ans. Là. Hey, cette petite fille-là, il ne faut pas que je la croise dans la rue. Là.
2: Non, non.
4: Je suis fâchée.
3: Dernière chose qu'elle va faire sur la planète, c'est taper la petite fille. moi, je sais pas, genre Barack et Michelle Obama. Je pense que j'aimerais ça.
2: Ah ouais, hein?
3: Ils ont l'air de fun. Ils ont l'air d'un bon couple.
5: J'ai compris braquer Michelle Obama.
3: Ouais, je voudrais braquer Michelle Obama.
2: Je comprends.
3: Moi, ça serait gang.
2: Moi, ça serait Alex Perron.
3: Ouais, manger des chips. Bon choix.
2: Quel endroit vous choisissez comme bunker? C'est pour aller. Ben, toi, la Verrière.
5: Ouais, pourrait, ouais.
2: Disney?
5: J'allais dire Disney World.
2: Tron? Faire un Tron une dernière
5: Tron,
2: fois.
5: Un petit Tron couché, sans moto.
3: Genre bunker, genre, faut que ça te protège.
2: Ouais, tu sais, mettons, t'as une chance de survivre. Ah, ouais, ouais, OK. OK, non, okay. Je suis d'accord. Dernier endroit où tu veux...
3: mourir.
2: Tu dies.
3: Ouais, moi,
4: c'est endroit où tu veux mourir ou endroit où est-ce que t'es plus protégé?
2: Non, endroit où tu vas terminer.
4: OK, je comprends.
3: Je sais pas, genre top de la Tour Eiffel, tout en haut, mais j'ai pas marché les marches.
2: Ah oui, t'as pris un hélicoptère.
3: Ouais, c'est okay. Ça.
4: Sur une plage, peut-être. Une petite plage avec un petit paréo.
2: Moi, j'arrête pas de dire toutes les fois qu'on joue. Moi, de un, j'ai pas de linge dans tout ce que je fais, là.
3: Ah, t'es nu tout le long.
2: Moi, flanquèche.
3: Flanquèche, toujours.
2: C'est quoi? J'ai jamais fait de quatre roues flanquèche. La dernière activité que je fais, quatre roues, debout, let's battre au vent en arrière. Podcast.
4: Avec Alex Perron.
2: Avec Alex Perron, avec ses chips. On roule d'un branche, puis ça nous fouette. Mais on aime ça.
3: OK.
2: On a écouté le bon choix de Catherine. Et tout de suite après, je vous donne des nouvelles du deuxième couple le plus populaire, juste après Justin and Katie. Bougez pas, on part en musique, vas-y Gab!
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0: J'aurais dû m'enseigner.
1: Ben oui, hein, t'as connais donc bien par cœur.
2: Ouais, pourquoi t'as connais?
0: Ouais, je connais un peu le chanteur.
1: Ah oui?
0: Ouais.
1: Ah oui, t'as-tu déjà vu son cahier de notes? OK. Jusqu'à 18h, Philo en compagnie de Léa Strelitzky, Justin Morissette et de Julie-Pierre Letarte. OK, ça y est.
0: Oui.
1: Le prince Harry et Meghan Markle reviennent vivre en Angleterre.
0: Ouais.
1: Alors, je vous remets en contexte, si vous n'êtes pas... peut-être vous n'êtes plus trop au fait. Là.
0: Je savais même pas qu'ils étaient partis. Ils se sont fait chasser du palais.
1: Voilà. Alors, ce qui s'est passé, 2020, Meghan and Prince Harry disent « Hey, nous, on va s'éloigner de la famille royale. On a eu un enfant et on décide que nous autres, on s'en va. On déménage. »
2: Ils ont vu un deal à repas.
1: Ils ont vu un deal à repas. Mais ils pensaient à la repas. Finalement, ils sont en Caroline du Sud.
2: OK, oui.
1: Donc, ils sont pas à Southern California. Ouais, ils sont Southern California. Alors, ils s'en vont là. Et là, après ça, ils ont redéménagé par après. Mais janvier 2022, début 2023, OK? Il y a leur série sur Netflix qui sort et qui met beaucoup en lumière les tensions avec la famille royale. La famille royale sont pas contents. Sont fâchés, sont hors de...
0: Il y a du English tea.
1: Il y a du English tea. Et finalement, en juillet 2026, ça fait pas longtemps, là.
0: Okay? Non, c'est vrai, c'est le mois dernier.
1: Ils sont tournés en Angleterre, juste faire un salut. On a eu un deuxième enfant. What's up avec
0: finalement,
1: ça?
0: On a besoin de nannies.
1: Avez-vous des nannies? Ouais, la grand-mère est disponible.
0: Et
1: là, le roi, Charles, qui est le père de Harry, a fait... Ouais, OK, tu sais. Puis là, ils se reparlent un peu. Boivent un tea. Laisse faire le tea. Et là, il aura annoncé que, hey, finalement, on va revenir. On va être en périphérie de Londres.
0: Okay.
1: Mais on sera pas trop loin.
0: Hey, je le sais ce qui s'est passé.
1: Ah oui, quoi?
0: Ben, c'est parce que le premier enfant, ils ont dit, cet enfant-là peut pas être dans la famille royale, tu sais.
1: Tu parles d'Achille?
0: Je sais pas c'est quoi son nom. Et là, quand ils ont eu le deuxième, ils ont dit, lui, il est Wart. Ils ont un enfant préféré.
1: Lilibet?
0: Lilibet.
1: Lilibet, elle valait la peine.
0: Ouais.
1: Puis Archie.
0: Archie, lui, il avait...
1: Parce que tu savais qu'eux autres se sont rencontrés sur une blind date. Organisée par un ami commun.
3: Tabarouette, ils ont tapé fort.
1: 2016. Hein? Se rencontrent, ils sont jamais vus. T'es qui, toi, Meghan Markle? Toi, t'es qui? Prince Harry. Puis là, voici ma couronne.
3: Mais moi, je pense qu'ils ont pas aimé les États-Unis. Parce que ça n'a pas l'air si le fun que ça.
0: Non,
3: j'avoue.
1: Tu penses-tu?
3: En fait, finalement, je pense que l'Europe, ça.
1: On était bien
3: dans notre château avec nos nannies. Moi, je comprends. Au deuxième, je pense que c'est là que tu craches.
0: Je pense qu'il y avait des nannies aux États-Unis aussi, par exemple.
1: Oui, mais il y avait des
3: guns. Pas Mary Poppins, Sora.
1: Non, c'est ça. Il y avait des nannies, mais ils ne parlaient pas en anglais d'Angleterre.
0: Oui, ouais, c'est ça.
2: Il
0: n'y
2: avait pas de parapluie, il y a des guns.
1: Il
2: n'y
1: avait pas de parapluie.
3: Ils voulaient que leurs enfants parlent comme Peppa Pig, moi, je pense.
1: Mais ça vous est-il déjà arrivé?
3: D'avoir des nannies, non.
1: Non.
0: Hein? À son plus grand désarroi.
1: Justin, répondons pas.
0: Ouais,
1: répondons
0: ça.
1: Pas.
0: Justin fait juste rire.
1: Textez-nous 6-12-13. Devinez le nom de la nannie de Justin. Et gagnez. Hey, on retourne. C'est déjà la fin. Mais on termine ça en beauté avec le beau Mab. Bougez pas. You are at red. J'ai essayé en anglais. En anglais. Là, laisse-le faire.
0: C'est super
1: bien.
2: Ouais, c'est proche.
0: J'ai tout compris.
2: J'ai tout compris.
1: C'est bye.
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0: Marc-Antoine Bertium. Yes.
1: Bonjour.
0: Big Mab.
2: Big Mab.
3: Mab. He's in the house.
1: Yes, même ça a commencé, puis là, je suis en train de chanter les tunes que, genre, je fais jouer dans la compil. C'est une belle évolution.
0: Oui.
1: Fait que, dans le fond, ben, j'essaie de vous faire deviner par ma douce voix et un instrument, là, pour accompagner, puisque si je vous mets juste la tune en arrière, comme clairement vous l'aviez tout trouvé de suite, des tunes que je vais jouer dans la compil tantôt.
3: OK.
1: C'est moi qui chante, mais en français.
3: Tu sais, pour essayer de vous mêler. Puis
0: il chante bien, tu vas voir.
1: Ah, je fouille sa note. Non, oui, oui. OK. Premier extrait.
4: Inspire-moi, expire-moi.
0: Eh oui,
1: eh oui.
4: Je ne sais pas.
0: Ça restyle, style.
1: Watermelon, ah non, bah, va se gâter.
5: Melon d'eau, c'est.
4: Inspire-moi.
1: Non,
4: mais. Expire-moi. Je ne sais pas si je pourrais faire ça.
3: C'est bon.
1: Ah non, c'est
0: bien
1: là.
0: Non, mais on l'a
1: assez. Ouais,
0: on ne peut pas l'avancer.
1: Non, c'est ça. Je disais un boss de melon d'eau sucré. J'ai un boss de melon d'eau sucré. J'ai un boss de melon d'eau sucré. J'ai un boss de melon d'eau. En tout cas, ça, c'était...
0: T'en as-tu un autre?
1: J'en ai un autre.
4: Quand tu m'appelles, quand je t'entends respirer.
0: Ah, c'est Céline Dion.
3: Ta voix est tellement belle avec ton podcast ou à radio.
1: Eh,
3: mais...
1: merci.
3: Ah, chanson, fais pas.
1: Ah, OK, je pensais que t'allais.
3: T'es sûr que
1: t'allais me qualifier. T'allais me donner plein de compliments. Fait que c'est ça, la compile, tantôt, manquez pas.
0: La compile qui débarque dans quelques instants. Merci à nos pétales du jour. Léa Thunberg et Streliski.
3: Oui, c'est moi.
0: La bonne chum de fille de Marie-Antoinette.
3: C'est moi.
0: Celle qui est tannée des traces de tacos, mais surtout, qui a passé proche d'accoucher d'un petit Suédois à Boucherville. Comme on dit, bon gounage ce soir.
3: Thank you.
0: Justin Morissette, le gars qui rêve d'aller manger des brochettes de poulet avec Sidney Crosby et qui ce soir va écouter les dangereux ben geeks.
3: Oui!
0: Julie-Pierre Letarte, la chanceuse qui a déjà vu le cahier de notes de Gab Frébert et qui, avant de mourir, va faire une petite fuse puis un long cac pour acheter les brossales de Julie-Pierre. Virez-moi 150$! Merci à toute l'équipe, Raph, Joe, Maud et Christine. Merci à vous d'avoir été à l'écoute tout l'été. Manquez pas l'équipe de Véronique et les Fantastiques qui est de retour dès lundi 15h55. Et moi, je serai de retour les vendredis en septembre avec une nouvelle formule. Donc, il y aura plus de pétales. Ça va toujours être le même trio, soit Maxime Roberge, Marie-Ève Morancy et peut-être, qui sait, des fois, quelques surprises.
3: Là là. Merci pour ce bel été, Phil.
0: Merci à vous d'avoir été là.
3: Yeah, vive l'été.
0: Vive l'été, mais surtout, n'oubliez pas que vous allez tous à Disney faire la pitoune avec Alex Levski.
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1: Pourquoi j'ai essayé de faire des harmonies? On le sait que je ne l'ai pas, la note. Mais ça, c'est une autre affaire. Je ne changerai jamais, je vous le dis tout de suite. Parce que oui, on va être ensemble maintenant dans la compile, même pour la saison 2026-2027. Après Véronique, elle est fantastique. Ça me fait plaisir de pouvoir présenter les tunes les plus demandées. Mais là, il faut que je vous parle de la Maison des vilains. Est-ce que vous l'avez commencé sur Crave? Oh mon Dieu, que ça se bitch au pied carré. J'aime tout de ça. Il y a quelque chose de hyper libérateur, quelque chose que je ferais pas nécessairement avec mes collègues de travail parce que je les aime. Mais tu sais, tu veux garder un environnement sain. Mais de regarder ça à télé, on dirait que c'est le fun. Je sais pas, il y a quelque chose de positif. D'ailleurs, j'ai parlé avec Marie-Pierre Morin aujourd'hui avec l'épisode de mon podcast au confessionnal qui va être disponible sur YouTube et sur Crave mercredi prochain. Je recevrai aussi tous les candidats.
7: Numéro 3.
1: Pour vrai, ça va être super le fun. J'ai hâte de pouvoir vous présenter ça. Bon, OK, maintenant, numéro 2, avec un gars qui est à Toronto ce soir, demain et samedi, à venir dans un instant, après cette collaboration de Milky, avec un gars qui actuellement vit un rêve, avec un... Il est à Ibiza, avec une résidence, puis en ce moment, il y a une genre de... 100

0: pareille date, hein?
1: On est en 2019, en fait. Le 16 novembre 2019, la chanson qui était sortie pour faire de la promo, mais sa sortie officielle était le 18 mai 2020. Qu'est-ce qu'il y a eu entre les deux? Ah oui! Le déclenchement de la COVID-19. Vous avez des frissons, hein? Pourtant, c'est devenu le hit d'été pendant qu'on avait nos masques. Harry Styles, Watermelon Sugar, à Rouge.

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1: Puis tu sais, c'est sûr que ça veut pas nécessairement dire que c'est le hit d'été 2026. Là. Je veux dire, le décompte va se fier à l'actualité. Die Die, pendant la Coupe du Monde, ça marchait.

Sheeran va sortir son album à la fin du mois. Probablement que Fever Dream va être au numéro 1. Mais là, je vous ai parlé de Shaboozy avec son album du 31. C'est lui qui est là encore pour une deuxième journée avec Born to Die.

C'est beau de voir ces artistes qui ont besoin de rendre un hommage à Céline Dion de chacun de leur façon. T'sais, Adèle raconte que Céline a tellement influencé, t'sais, évidemment, toute cette balade dramatique qu'elle a fait, qu'elle garde une photo de Céline près de l'entrée de sa scène lorsqu'elle monte. Bon, elle monte pas souvent ces temps-ci, là, vous me direz, là, mais puis Kylie Jenner, qui a un mariage dernièrement, portait une robe que Céline avait porté au Billboard Music Awards en 2003. T'sais, c'est une belle façon de saluer son retour qui s'en vient bientôt.

0: En 2027 à Montréal. Ah, c'est bon, c'est bon. Yes. Un beau talent qui est sorti de One Direction. Je veux dire, oui, Harry Styles, mais tu sais, des fois, c'est une affaire de charisme. C'est tout, là, ça enlève rien au talent de Niall. Puis sa tournée est presque prête. Dinner Party Live on Tour. Puis il trouve ça dur de choisir les chansons. Il trouve ça plus difficile qu'il pensait, surtout depuis la sortie de son quatrième album. Donc, il demande aux fans de sélectionner 5 chansons de l'album Flicker, 5 de Heartbreak Weather, The Show, Dinner Party, pour faire 20 chansons au total. Fait que les gens doivent fournir une adresse courriel précisée à dire à quel show ils vont assister pour que le spectacle soit personnalisé selon les endroits. Il a partagé ça donc sur Instagram. Vous avez toutes les coordonnées pour pouvoir le faire. Je trouve ça super le fun. En même temps, j'aime personnellement être impressionné par un artiste puis faire comme « Oui, c'est vrai, j'avais oublié cette affaire-là. Ah, OK, il m'a fait une version de telle tune que je me foutais un peu, mais il a réussi à revisiter puis m'impressionner. » Fait que, ben écoute, en même temps, hein, c'est son choix. Je trouve ça bien quand même. Pink, on aura dans la compile dans un instant, ça vous tente?
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1: 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Est-ce que vous êtes des fans du film Lendemain de veille, The Hangover? C'est hot, là, pour vrai. Ça nous donne envie de le vivre. Mais en même temps, on est bien content de le vivre par procuration. Ça va être surtout l'inspiration du prochain album du gars qu'on va avoir dans un instant, qui va sortir le 23 octobre prochain. Et là, ben c'est drôle qu'on est dans ces élections québécoises, à savoir qui on aura comme premier ministre ici au Québec, parce que cette tune-là, on pourrait penser que c'est une affaire de couple. What about us? Avec mon gros accent français, mais c'est us comme citoyen. Qui va pouvoir nous aider?

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0: t'es dans des grandes poursuites, Ariana. Que c'est la seule artiste à vivre ce genre d'affaires-là avec des pirates informatiques décident de voler son matériel inédit, tu sais, des tunes qui sont pas encore sorties. Je sais que des fois, tu sais, mettons, Lady Gaga prévoit un album qui va sortir, ou Taylor Swift, OK? Puis quand on va sur le dark web, des fois, là, je dis ça comme si j'y allais souvent, là, pas en doute, mais il y a des gens qui sont capables d'aller sur le dark web puis qui peuvent entendre des chansons avant que l'album soit sorti. Puis là, des fois, on fait, OK, mais c'est clairement l'artiste qui essaye de, comme, tu sais, laisser fuiter ça pour qu'on puisse l'entendre, on puisse partager ça sur les médias sociaux pour créer de l'intérêt, mais c'est pas ça pantoute. Puis Ariana vient d'avoir l'aide du tribunal américain pour essayer d'identifier ces pirates-là, parce qu'en ce moment, ils n'ont pas leur identité. Fait qu'un juge qui permet d'utiliser des assignations judiciaires pour pouvoir aller chercher des plateformes qui vont pouvoir identifier les adresses IP, les comptes, les courriels, les données de paiement, parce qu'il paraît qu'ils font beaucoup de sous, ceux qui utilisent évidemment le dark web pour être capable de faire de l'argent là-dessus. Genre, tu veux la nouvelle de Ariana Grande, parfait, ça va me faire plaisir, mais tu vas me payer tant, puis tu vas l'avoir avant tout le monde. Donc, bravo Ariana Grande de pouvoir aller là-dedans. Ça peut donner, après, un précédent pour la suite, ça serait quand même pas pire. Bon, qu'est-ce que j'ai pour vous dans un instant? Une fille qui a pas d'album sorti depuis décembre 2025, on serait dû, je pense, surtout qu'on la voit régulièrement à sortir d'un studio important à New York. Dua Lipa, Illusion. Ah oui, ça fait longtemps celle-là.
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17: Je te comprends tellement, là.
14: Et pour ce qui est de Roxane Bruno, on s'en occupe.

0: le soleil qu'on avait aujourd'hui, là. Super journée d'été, puis j'espère que vous allez avoir la même chose samedi, si vous êtes dans le coin de Québec, pour l'Agora, pour la super franco-fête, parce qu'il va être en show avec sa carte blanche. J'ai hâte de voir qui va amener sur scène l'Arda Rouge.
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2: C'était la date d'expiration de cette trame musicale Fréquence Vacances, parce que là, ben les vacances vont prendre des vacances. C'est le retour de Fréquence Québec à partir de lundi. Ce sera bien sûr aussi le retour de votre gang du matin. Hein? Peu importe où vous serez au Québec, ben votre équipe régulière sera de retour. C'est le cas également de l'équipe de Complètement Midi de Véronique et les Fantastiques. Mon Dieu! T'es soufflé! J'ai marché vite pour m'en venir en studio pour rentrer à l'heure. Puis coudonc, ça fait ça, hein? Une petite ouverture un petit peu plus pressée. Mon nom est Christine Bélanger. Merci d'être là. Let's go, mettez votre coton ouaté. Écoutez Blue Jeans, Bleu à Rouge.

c'est un listing 100% masculin qui s'en vient dans les prochaines minutes. Avec William Cloutier, Isaac Tico, on aura Olivier Dion, Ludovic Bourgeois. Puis ça, ben, c'est un groupe de boys. Voici les Salbandes. Ah, hey, à Rouge, c'est toujours un hit.

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1: Je sais pas si vous avez vu la nouvelle, mais c'est officiel, il y aura des Kidam, des comme vous et moi, qui seront officiellement dans la prochaine saison de Big Brother. J'ai tellement hâte de voir ça. C'est Marie-Mé qui en a fait l'annonce aujourd'hui sur les réseaux sociaux. Vous pouvez participer dès maintenant. Envoyez votre candidature. Aimeriez-vous être dans la maison de Big Brother? Moi, j'aimerais ça, mais comme dans une autre vie. Tu sais, mes enfants sont trop petits en ce moment. Je pense pas que je ferais long feu. Je rêve souvent que je fais Big Brother puis que je me fais évincer. Je sais pas si c'est un signe. Dans les prochaines minutes, Me Too, c'est chaud à Rouge!
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